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0: programme en force l'Ardent Réveil en ce mercredi 20 mai. Bonjour tout le monde.
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0: Avec Purple Disco Machine All My Life. J'espère que vous allez bien en cette mi-temps de semaine. Le week-end se rapproche de plus en plus hein, puisque nous sommes mercredi et week-end de 3 jours puisque lundi ce sera férié. Pentecôte oblige.
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0: Avec les Bernardins à l'honneur aujourd'hui. Bonne fête à vous. C'est la journée européenne de la mer en ce 20 mai, la journée mondiale des abeilles et la journée mondiale de la métrologie. L'invention par Lévi Strauss et David Jacob du Blue Jean arrivait, c'était, figurez-vous, le 20 mai 1873. Également en 1977, le dernier voyage du mythique train L'Orient Express, vestige de la belle époque. Ça se faisait au départ de la gare parisienne de Lyon vers Istanbul. Et puis on a une naissance à noter, hein. C'était en 1844, la naissance à Laval du peintre Henri Rousseau, dit le fameux douanier Rousseau, qui nous a quittés en 1910. Et en parlant des olives du jour, happy birthday évidemment, si vous êtes né un 20 mai, comme le chanteur suisse Bastian Baker. Elle fête ses 35 ans, Elsa Lunghini, à 53 ans aujourd'hui. D'ailleurs, avec cette chanson, t'en va pas. C'est également l'anniversaire du liégeois Bouly Lanners, l'acteur belge qui a 61 ans. On a Cher également qui est né un 20 mai. À votre avis, quel âge a-t-elle? Ah non, beaucoup plus. Hein. Elle a 80 ans, c'est vrai qu'elle ne les fait pas. Et puis on souhaite un bel anniversaire à l'ex-prof de chant de la Starac, première mouture, Armand Daltaï, on s'en souvient, elle fête ses 82 ans.

0: la reprise de ce titre de Calogero par Chaïm en apesanteur sur LFM.
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0: Bon, autant vous le dire, ce sera moins pire qu'annoncé initialement. Ça restera variable ce matin sur le Grand Liège, assez nuageux dans l'ensemble. 10 à 12 degrés du côté des températures. C'est un peu plus doux que les jours précédents. Une météo d'alternance au programme cet après-midi. Des nuages, des éclaircies et encore la possibilité de quelques averses. Côté température, on attend entre 16 et 19 degrés.
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0: Just Might sur LFM, Bruno Mars.
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0: Et avec la société AIV Securitech située à Grasse-Longue qui recrute un secrétaire ou une secrétaire pour le service planning. Un CDI temps partiel de 19 heures semaine vous sera proposé. Alors vous allez vous occuper de l'accueil et des contacts téléphoniques clients, de la gestion des plannings d'intervention ou encore l'aide technique téléphonique. Alors si vous désirez postuler, vous allez sur notre site internet, vous aurez toutes les infos. Ça se passe sur lfmradio.be. Vous dire qu'il faut posséder votre CESS ainsi que votre permis de conduire B.

0: Il reprenait à sa manière il y a 5 ans ce classique de Gold, un peu plus près des étoiles, avec Soprano et les étoiles. Il en sera question tout à l'heure avec Amandine, hein, l'horoscope. À ne pas manquer, premier rendez-vous avec les astres tout à l'heure, ce sera aux alentours de 7h20. Là, c'est Elena qui nous rejoint.
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0: Bonjour Elena.
2: Salut Fred, bonjour à tous.
0: Et on démarre cet agenda avec la découverte ce week-end du musée du chemin de fer de Visée.
2: Découvrez au gré des salles une portion de voie avec mise en situation d'anciens outils, dont une foreuse et une scie à rail, du matériel de signalisation, des costumes, des maquettes, un guichet provenant de l'ancienne gare aux marchandises de Visée, ainsi qu'une exposition de timbres ferroviaires. Retrouvez les infos sur le site club-cheminot-visée.be.
0: Ce samedi à 14h, le syndicat d'initiative de Sorin vous propose une visite des châteaux de Jemep.
2: Une balade qui vous permettra de découvrir le château Courtejoie, qui est aujourd'hui une bibliothèque et incarne le savoir et la mémoire de la région. Le château Antoine et ses rénovations, qui mettent en lumière son architecture d'antan, et le château d'Ordange, où vous aurez l'opportunité d'apprécier son mobilier typiquement liégeois et les traces des différentes époques qu'il a traversées. Retrouvez les infos sur le site sisorin.be.
0: Une balade gourmande sera organisée ce dimanche. Ce sera de 10 à 15 heures à Clermont-Souilly.
2: Organisée par l'ADL d'Angie, cette deuxième édition vous proposera de découvrir un autre visage de la commune à travers deux balades balisées de 4 et 7 km au fil du parcours. Profitez des haltes gourmandes proposées par plusieurs acteurs locaux. Une sortie conviviale pour explorer Hermal-Souilly autrement, entre sentiers, patrimoine, réserve naturelle et ambiance villageoise. Retrouvez toutes les infos sur la page Facebook de l'ADL d'Angie.
0: Et on termine avec une balade guidée du fort de Flémal, ce sera pour ce dimanche.
2: Dès 14h, découvrez l'histoire de ce château qui abrite l'actuelle administration communale. C'est tout en élégance et authenticité que la guide véritable passionnée vous accueillera en tenue du 18e siècle afin de vous raconter l'histoire de ce lieu plein de charme niché au cœur de Flémal. L'occasion de déambuler dans les salles du château et les allées de son magnifique parc verdoyant. Retrouvez les infos sur le site flemal.be.
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0: à vous le nouveau Pierre Demar sur LFM. Que vous pouvez aussi retrouver dans 100% Belge, hein, le soir dès 21h. Retour dans les années 80, la comédie musicale Flashdance, avec Michael Sombello qui arrive et Maniac.
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0: oui, sur LFM, c'est Décenta.
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0: Bonjour Amandine.
2: Bonjour Fred.
0: L'horoscope de ce mercredi 20 mai, on commence avec les béliers, vous êtes créatifs.
2: Un climat porteur stimule votre créativité et votre expansion, vous avancez efficacement vers vos objectifs.
0: Ça progresse hein, pour les taureaux.
2: Votre travail progresse bien, mais restez prudent, l'enthousiasme ne doit pas vous pousser à des excès.
0: Vous vous adaptez les gémeaux.
2: Vous vous adaptez avec aisance aux nombreux changements, votre ténacité finit par payer concrètement.
0: C'est léger pour les cancers.
2: Vous vous sentez insouciant et léger, toutefois vos interlocuteurs ne sont pas forcément dans le même état d'esprit.
0: On parle finance avec les lions.
2: Un réajustement financier s'impose rapidement, adoptez une gestion plus rigoureuse pour éviter les dérives.
0: Vous êtes motivés les vierges.
2: Un projet à deux vous motive, il est donc temps de passer de l'idée à l'action pour réveiller votre couple.
0: Des opportunités à saisir pour les balances.
2: Une proposition se présente au travail, saisissez-la sans hésiter car elle peut vous mener très loin.
0: C'est intense pour les scorpions.
2: En amour, vous vivez tout intensément, célibataire, un rapprochement discret pourrait se dessiner.
0: Gardez le cap les sagittaires.
2: Une journée dense vous attend, mais vous gardez le cap avec efficacité et sang-froid, tout est sous contrôle.
0: Côté finance, il faut agir les capricornes.
2: Un choix financier audacieux se profile, vous agissez en connaissance de cause après vous être fait conseiller.
0: Lâchez prise les Verseaux.
2: Au travail, tout ne se contrôle pas, lâchez prise devient votre meilleur atout, laissez-vous surprendre.
0: Et on termine avec les poissons, ça s'annonce tendu.
2: Le climat familial peut être tendu, misez donc sur la douceur et la diplomatie pour apaiser les échanges.
0: Merci Amandine.
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nos actes manqués, Frédéric Goldman et Jones sur LFM avec une balade gourmande organisée ce dimanche de 10 à 15 heures du côté de Clermont-Souy, organisée par l'ADL d'Angers, une deuxième édition qui va vous proposer de découvrir un autre visage de la commune à travers deux balades balisées de 4 et 7 km. En plus, la météo sera de la partie chouette. Au fil du parcours, vous allez profiter des haltes gourmandes proposées par plusieurs acteurs locaux. Une sortie conviviale pour explorer Hermal-Souy autrement, entre sentiers, patrimoine, réserve naturelle et ambiance villageoise. Voilà, si vous voulez plus d'infos, vous allez simplement sur la page Facebook de l'ADL d'Angers.

Bonhomme de Chemin qui est en tournée d'ailleurs. Il était passé il y a quelques semaines par Forêt Nationale. Ce sont les Épines du Cœur. Renaud Dubois nous arrive dans quelques minutes pour le premier point de l'actu. Ce sera 7h. Renaud qui accueillera Steve Degey, président du Royal Syndicat d'Initiative de SB. On parlera de cette belle initiative qui sera organisée le 31 mai. C'est une brocante de pêche, une grande première en même temps qu'une bourse au vélo. Voilà, rendez-vous avec l'invité de Renaud tout à l'heure. Ce sera un peu avant l'info de 8h sur LFM.

0: retrouve Renaud Dubois. Bonjour Renaud.
1: Bonjour Fred, bonjour à tous. Les aides ménagères manifesteront à Bruxelles cet après-midi. Le secteur reproche au gouvernement bruxellois des mesures qui menacent directement plus de 700 emplois. Une nouvelle interprétation des règles encadrant certaines aides à l'emploi accordées aux entreprises d'économie sociale actives dans les titres-services auront des conséquences catastrophiques pour les sociétés qui ont fait de leur activité un vecteur d'intégration sociale. Elles ne pourront plus être subsidiées pour cette mission, avec en conséquence une perte d'un quart de leur financement. Le mouvement de mécontentement des enseignants prend de l'ampleur alors que les syndicats ont annoncé couvrir une dizaine de jours d'action de grève contre les mesures qui doivent être votées le 27 mai au Parlement de la Fédération Wallonie-Bruxelles. Mardi, de nouveaux établissements se sont ajoutés à la liste des écoles où des enseignants sont en grève. Le mouvement tend notamment à s'étendre en régions liégeoises et verviétoises. Des piquets ont également été installés devant des écoles du Hainaut et de la région bruxelloise. En France, l'ex-premier ministre et candidat à la présidentielle de 2027, Édouard Philippe, est visé par une enquête. Il est soupçonné de détournement d'argent public. Une lanceuse d'alerte avait avancé ses accusations en septembre 2023 auprès du parquet national financier, qui a ouvert une enquête et mené des perquisitions en avril 2024. Les soupçons portent sur une convention d'objectifs pluriannuels pour l'animation de la cité numérique du Havre, la ville dont Édouard Philippe est le maire. Elle a été signée en juillet 2020. Trois concerts de Patrick Bruel prévus en décembre au Québec annulés.

C'est ce qu'a annoncé l'agence d'événementiel Gestev en charge de l'organisation après la multiplication de plaintes pour violences sexuelles contre le chanteur français. Compte tenu du contexte actuel et de l'impossibilité d'assurer la promotion, Gestev a décidé d'annuler les spectacles de Patrick Bruel, indique l'agence. Patrick Bruel est visé par 4 enquêtes pour viol en France et une enquête judiciaire en Belgique pour agression sexuelle. Le chanteur nie les faits qui lui sont reprochés. En football, le Standard prend la tête des European Playoffs. Les Rouges se sont imposés 1-2 hier face à Westerlo. Ils prennent la tête des Playoffs 2 avec 2 points d'avance sur Genk et Westerlo. Dans les autres rencontres, Genk et l'Antwerp se sont quittés 2-2 sur le score de 0-0. Charleroi et OHL ont également fait match nul, 1-1. Au niveau européen, place ce soir à la finale de l'Europa League. Une finale qui se joue cette année en Turquie à Istanbul. La rencontre qui débute à 21h oppose les Allemands de Fribourg à Aston Villa. Voilà qui clôture ces informations. Tout de suite, retour à l'Art d'en rêver avec Fred.

0: C'est du belge, il s'appelle Thomas Hamilton, il cartonne actuellement avec She Wants Me sur LFM.
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0: Je vous rappelle le rendez-vous de 100% belge, hein, chaque soir entre 21h et 22h sur LFM, la radio du Grand Liège. Excellent début de journée, bonjour, rebonjour si vous étiez avec nous tout à l'heure.
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0: Avec les Bernardins à l'honneur aujourd'hui, bonne fête à vous. C'est la journée européenne de la mer en ce 20 mai, la journée mondiale des abeilles et la journée mondiale de la métrologie. L'invention par Lévi Strauss et David Jacob du Blue Jean arrivait, c'était, figurez-vous, le 20 mai 1873. Également en 1977, le dernier voyage du mythique train L'Orient Express, vestige de la belle époque, ça se faisait au départ de la gare parisienne de Lyon vers Istanbul. Et puis on a une naissance à noter, hein. C'était en 1844, la naissance à Laval du peintre Henri Rousseau, dit le fameux douanier Rousseau, qui nous a quittés en 1910. Et en parlant des olives du jour, happy birthday évidemment, si vous êtes né un 20 mai, comme le chanteur suisse Bastian Becker.

belge qui a 61 ans. On a Cher également qui est né un 20 mai. À votre avis, quel âge a-t-elle? Ah non, beaucoup plus. Hein. Elle a 80 ans, c'est vrai qu'elle ne les fait pas. Et puis on souhaite un bel anniversaire à l'ex-prof de chant de la Starac, première mouture, Armand Daltaï, on s'en souvient, elle fête ses 82 ans.

0: Parle-moi, c'était Nadia sur LFM.
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0: Et c'est un temps variable qui nous attend ce mercredi sur le Grand Liège, Renaud.
3: Oui Fred, le temps restera variable avec un ciel souvent très nuageux en matinée et des averses. Au fil de la journée, des éclaircies vont se multiplier et le temps deviendra plus sec à partir de l'ouest. Mais sur l'est du pays et notre région, il faudra attendre la soirée pour que les dernières averses quittent le territoire. Côté température, les maxima ce mercredi avoisineront les 18 degrés. Ce matin, le thermomètre indique des valeurs de 13 degrés en cité ardente à Anse, Wanze, Saint-Georges-sur-Meuse, Bassange, Barchon, Antine, Esneux et Ferrières.
0: C'est une très très belle journée avec LFM. Renaud, tu nous reviens dans une vingtaine de minutes et ce sera pour le Zoom Région cette fois.
3: Oui, tout à fait Fred, à tout à l'heure.
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période des boys band, les années 90, avec Boyzone et Picture View sur LFM. Ça, c'était un extrait du film Mr. Bean. Voilà, premier numéro des aventures de Bean au cinéma, avec Ronan Atkinson, évidemment. Didier Bocklinville arrive dans quelques minutes. Ce sera pour le K-Level Didier, l'actu du Grand Liège. Ça sera à 7h30. On aura aussi l'horoscope avec Amandine, et puis on ira faire un petit tour tout à l'heure du côté.

0: 31 mai.
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0: Bonjour Elena.
2: Bonjour Fred, bonjour à tous.
0: On démarre cet agenda avec le foyer culturel de Jupy qui vous propose la 12e édition ce week-end de la fête des enfants.
2: C'est dans le cadre verdoyant du parc de Wandre que les enfants profiteront des activités autour du thème des défis, ateliers créatifs et sportifs, théâtre de rue, spectacle de magie, château gonflable, grimage, danse et musique offriront un moment de détente et de partage aux familles. Découvrez le programme complet sur le site jupyculture.be.
0: Le 4e meeting Philippe Darwan sera organisé ce dimanche. Ça se passera sur la piste du Serein Athlétisme.
2: Un événement qui a acquis une réputation croissante depuis sa création en 2023, attirant plus de 300 athlètes lors des éditions précédentes. Il proposera les épreuves phares comme le sprint et les haies, un concours de lancer du poids, le saut en hauteur ou en longueur, une compétition d'athlétisme de haut niveau qui vous permettra de découvrir des sportifs de toute catégorie. Retrouvez les infos sur la page Facebook Serein Athlétisme.
0: On continue avec le festival Sinfo Kids qui sera proposé ce week-end par l'Orchestre Philharmonique de Liège.
2: Sinfo Kids ouvre grand ses portes aux petits mélomanes qui découvriront des spectacles musicaux captivants pour vibrer au son d'un orchestre symphonique, mais aussi à des ateliers ludiques pour s'amuser en découvrant les coulisses de la musique, sans oublier plein d'animations et de quoi régaler les gourmands pour une aventure musicale magique à vivre en famille. Retrouvez les infos sur le site oprl.be.
0: Ce dimanche, dès 14h, vous allez partir à la découverte de Trot.
2: Une randonnée qui vous mènera à travers des paysages variés, alternant campagnes paisibles et bois de feuillus. Ces passages escarpés seront récompensés par des vues panoramiques contrastées sur la vallée sinueuse, sculptée par la capricieuse rivière. La Vesdre, témoin du passé industriel, vous dévoilera un paysage verdoyant parsemé de vestiges de son histoire, tandis que le plateau vous accueillera dans le charmant village de Forêt, où une place pittoresque et son église se nichent dans un écrin paisible malgré la proximité de la ville. Retrouvez toutes les infos sur le site groupe-découverte.org.
0: Et on termine avec Mou du Ventre, la création du théâtre de la Renaissance de Serein qui est à découvrir jusqu'à dimanche.
2: Entre babillage péremptoire de salles d'attente, l'atmosphère sonore hallucinée et les cauchemars apocalyptiques, Mou du Ventre interroge sur notre apathie politique, notre indifférence sociale et ses mécanismes du quotidien qui peu à peu nous anesthésient. Un spectacle où le réel se fissure, où nos certitudes vacillent et où quelque chose tente encore de se remettre en mouvement. Retrouvez les infos sur le site théâtre de la Renaissance.be.
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0: Escroc sur les FM, le dernier titre de Marine qui sera en concert au Francofolie cet été. Et Didier nous rejoint comme chaque matin dans l'heure de réveil. Bonjour mon Didier.
1: Salut Fred.
0: Quelle nouvelle en ce mercredi ?
1: Eh bien aujourd'hui, figure-toi qu'il y a un monsieur qui sort du Delaize, ici à Serret. Et à côté du Delaize, il y a un petit air plein, là, il y a un gamin qui est en train de manger de l'herbe. Et il dit, bah, mon Dieu, mais gamin, qu'est-ce que tu fais donc ? Ah ben, je mange parce que j'ai pas beaucoup d'argent et je mange ce que je trouve. Ben oui, mais allez, tu ne mange pas ça. Allez, viens avec moi, viens chez moi et je vais te donner à manger, moi. Oh, ouais, mais monsieur, je suis pas tout seul parce que j'ai mes trois frères et puis mes quatre sœurs qui sont là aussi. Eh ben, qui viennent aussi, hein, j'habite pas loin, qui viennent avec moi aussi, hein, je te donnerai à manger. Oui, mais on n'est pas tout seul, c'est parce qu'il y a mes parents qui sont là, et puis il y a mes oncles, mes tantes, et puis on a tous faim. Eh ben, qui viennent chez moi, l'herbe, elle fait un mètre.
0: Voilà, si vous avez des problèmes pour tondre le gazon, voilà. Ouais. Merci, mon Didier.

0: ces soirées-là avec Yannick sur LFM. En parlant de soirée, c'est un classique hein, qui arrive dans quelques minutes, juste après le Zoom Région avec Jimmy Somerville et Common Arts. Never can say goodbye sur LFM. 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
0: 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C'est avec Renaud Dubois. Bonjour Renaud.
2: Bonjour Fred, bonjour à tous. Etias n'installera pas sa filiale Keys dans l'ancienne patinoire de Coron-Meuse à Liège. Après analyse, l'entreprise a décidé de construire un nouveau bâtiment sur le site de Rivardante, à proximité d'Etias. Le projet Keys, anciennement NRB, faisait partie des trois pistes pour l'achat et la réhabilitation de l'ancienne patinoire. Mais la société a conclu que les contraintes techniques du bâtiment existant, les coûts de transformation et les délais de réalisation ne permettaient pas d'envisager sereinement le développement du projet initialement étudié. C'est donc un nouveau bâtiment qui sera construit sur le site de Rivardante, à proximité de la société sœur Etias. La demande de permis sera prochainement introduite. Avec le retrait de Keys, il reste deux offres connues ayant répondu à l'appel lancé par la ville pour la reconversion du site. L'une émanant de la société de construction Moury, faisant état de bureaux et d'un espace d'exposition. L'autre a été déposée par l'ancien tennisman Steve Darcy. Avec des associés, il ambitionne de développer sur place un complexe mêlant sport, loisirs et commerce. 4 et 6 ans de prison ferme. La cour d'appel de Liège a condamné deux jeunes poursuivis qui ont, en compagnie de mineurs d'âge, commis des agressions homophobes, d'une extrême violence, mais également l'agression d'une dame âgée de 88 ans à Liège. Dans ce dossier, on a dénombré trois agressions visant des homosexuels commises à Liège en bande de 8 ou 9 jeunes à l'automne 2024. Elles ont été filmées et les images montraient clairement l'un des deux accusés, le seul majeur de la bande à l'époque, à l'occasion de ces agressions. Ce dernier avait passé un court séjour en prison avant de s'en prendre à une dame de 88 ans avec un autre jeune. En première instance, les deux accusés avaient écopé d'une peine de 5 ans et de 30 mois d'emprisonnement. La cour d'appel de Liège a opté pour des peines plus lourdes de 4 et 6 ans de prison ferme au vu du contexte des deux agressions commises à plusieurs, la violence gratuite déployée et la nécessité de protéger la société. Plus de 600 réclamations remises à l'administration contre le projet Cara du Châtelet à Anse. Ce projet concerne le déménagement de l'entreprise spécialisée dans le blindage et la modification de véhicules depuis Liège vers la commune de Anse sur un terrain situé rue Fabrique à l'huile à l'arrière de la gare de Anse. Une enquête publique avait été ouverte début du mois de mai suite à une demande de permis rentrée par Cara du Châtelet. Le collectif La Petite Fagne ansoise est bien décidé à ne pas laisser passer ce projet. Le collectif a remis lundi près de 600 réclamations auprès de l'administration. Le collège des bourgmestres et échevins de Anse devra maintenant analyser le dossier et formuler un avis officiel qui sera ensuite transmis aux autorités régionales. Un mot de sport, la province de Liège lance le vote du public dans le cadre de la 5e édition des Trophées du Sport. Tout un chacun peut soutenir son athlète, sa personnalité sportive ou son équipe favorite parmi les 8 candidats sélectionnés par un jury composé de représentants du monde sportif provincial et de journalistes. Dans cette liste, on retrouve notamment le nageur Lucas Envaux, la basketteuse Julie Lallemand, l'équipe des Bulldogs de Liège, l'athlète Chloé Herbier ou encore le skieur Armand Marchand. Le public peut voter jusqu'au 31 mais via le site internet provincedeliège.be/les-trophées-du-sport. Les votants auront également la possibilité de tenter leur chance pour assister à la cérémonie des Trophées du Sport 2026 qui se déroulera le mercredi 3 juin à la caserne Fonck. Voilà qui clôture ce Zoom Région. Tout de suite, retour à l'Ardent Réveil avec Fred.

0: sur LFM, c'était Ebro.
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0: Bonjour Amandine.
2: Bonjour Fred.
0: L'horoscope de ce mercredi 20 mai, on commence avec les béliers, vous êtes créatifs.
2: Un climat porteur stimule votre créativité et votre expansion, vous avancez efficacement vers vos objectifs.
0: Ça progresse hein, pour les taureaux.
2: Votre travail progresse bien, mais restez prudent, l'enthousiasme ne doit pas vous pousser à des excès.
0: Vous vous adaptez les gémeaux.
2: Vous vous adaptez avec aisance aux nombreux changements, votre ténacité finit par payer concrètement.
0: C'est léger pour les cancers.
2: Vous vous sentez insouciant et léger, toutefois vos interlocuteurs ne sont pas forcément dans le même état d'esprit.
0: On parle finance avec les lions.
2: Un réajustement financier s'impose rapidement, adoptez une gestion plus rigoureuse pour éviter les dérives.
0: Vous êtes motivés les vierges.
2: Un projet à deux vous motive, il est donc temps de passer de l'idée à l'action pour réveiller votre couple.
0: Des opportunités à saisir pour les balances.
2: Une proposition se présente au travail, saisissez-la sans hésiter car elle peut vous mener très loin.
0: C'est intense pour les scorpions.
2: En amour, vous vivez tout intensément, célibataire, un rapprochement discret pourrait se dessiner.
0: Gardez le cap les sagittaires.
2: Une journée dense vous attend, mais vous gardez le cap avec efficacité et sang-froid, tout est sous contrôle.
0: Côté finance, il faut agir les capricornes.
2: Un choix financier audacieux se profile, vous agissez en connaissance de cause après vous être fait conseiller.
0: Lâchez prise les Verseaux.
2: Au travail, tout ne se contrôle pas, lâchez prise devient votre meilleur atout, laissez-vous surprendre.
0: Et on termine avec les poissons, ça s'annonce tendu.
2: Le climat familial peut être tendu, misez donc sur la douceur et la diplomatie pour apaiser les échanges.
0: Merci Amandine.
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0: Allons sur LFM avec I Believe. En ce mercredi matin, on prend la direction de Warem avec le Royal Syndicat d'Initiative de SB qui va organiser sa première brocante de pêche en même temps qu'une bourse au vélo. Une initiative qui va plaire à ceux qui aiment taquiner le goujon ou pédaler. Ce sera le 31 mai. Et pour parler justement de tout cela, on a le grand plaisir, Renaud Dubois, d'accueillir le président du Royal Syndicat d'Initiative de SB. C'est Steve Degey.
1: Bonjour Steve.
2: Bonjour Renaud.
1: Alors, toute première question, d'où vient cette idée d'une brocante entièrement dédiée à la pêche? Une thématique très spécifique.
2: Oui, donc c'est un peu spécifique, mais on m'a soumis l'idée d'organiser une brocante pour pêcheurs et articles de pêche, parce qu'apparemment, dans les environs de Warem et de l'ASB, il y a quand même une grande communauté de pêcheurs, et donc on s'est dit, bah oui, pourquoi pas, on va se lancer. En fait, à Warem, il y a quelques spots, donc moi-même, je ne suis pas pêcheur, mais j'ai des amis qui le sont et qui m'ont expliqué que dans les environs, bon, forcément, il y a les temps de pêche bien connus de tout le monde à Warem, près du stade Warémien, et également un étang de pêche à Oleil. Et donc, voilà, on m'a dit, faisons-le.
1: Voilà, donc, qui plaira à ces amateurs de pêche. Combien d'exposants est-ce que vous attendez le 31 mai prochain pour cette brocante?
2: Donc, pour la brocante de pêche, un emplacement est égal à une place de parking. Donc, sur la place de Roi Albert 1er, il y a 64 places, et donc, nous avons 64 potentiels emplacements. On peut en réserver 1, 2, 3, enfin, c'est selon, voilà.
1: Est-ce qu'il en reste encore? Est-ce qu'on peut encore, réserver aujourd'hui son emplacement pour cette date-là?
2: Oui, bien sûr, il y a encore des emplacements disponibles. Je pense que la météo joue beaucoup, puisque c'est une brocante extérieure, et les prochains jours s'annoncent vraiment clément, donc je pense qu'il ne faudra pas longtemps pour que ça soit complet.
1: Voilà, donc il reste des places, mais si vous comptez aller vendre votre matériel, mieux vaut s'y prendre. Comment faire pour s'inscrire à cette brocante?
2: Donc pour s'inscrire, c'est très simple, donc soit par téléphone donc au 019 33 08 80, soit par mail info@tourisme-sbi.be, ou alors en passant par le site internet www.tourisme-sbi.be.
1: Maintenant, pour le public qui veut se rendre sur cet événement, aller faire ses petites emplettes, préparer peut-être la saison de pêche, comment faire?
2: Eh bien, c'est le dimanche, donc tout se fait le dimanche 31 mai de 10h à 17h, et donc vous venez, vous garez dans le centre-ville, et puis vous venez profiter de l'ambiance de cette brocante.
1: Alors, en parallèle de cet événement dédié à la pêche, vous organisez également une bourse au vélo qui s'adresse là à un public plutôt cycliste.
2: Ouais, familial même, je dirais, parce que la bourse au vélo a toujours existé, mais alors on faisait vraiment un événement global sur la mobilité douce, etc. Cette année-ci, on a déplacé cet événement sur la mobilité douce au mois de septembre pour la semaine de la mobilité. On aura l'occasion de se faire entendre à ce sujet. Mais la bourse au vélo était très prisée par les amateurs du deux roues, puisque c'est vraiment à cette période-ci qu'on vend et qu'on achète des vélos. Et donc on s'est dit qu'on allait combiner et la brocante de pêche, la première, et cette bourse au vélo, mais tout se fait sur la place du Roi Albert 1er.
1: Voilà, donc pêcheurs et cyclistes se côtoieront ce jour-là.
2: Évidemment.
1: La première brocante dédiée à la pêche à Warem, ainsi que la bourse au vélo, c'est le dimanche 31 mai sur la place Roi Albert 1er. Toutes les infos, on les retrouve sur le site internet tourisme-sb.be. Merci Steve Degey pour votre passage sur nos ondes aujourd'hui, et on vous souhaite un bon 31 mai.
2: Merci Renaud, à bientôt.

0: retrouve Renaud Dubois. Bonjour Renaud.
1: Bonjour Fred, bonjour à tous. Les aides ménagères manifesteront à Bruxelles cet après-midi. Le secteur reproche au gouvernement bruxellois des mesures qui menacent directement plus de 700 emplois. Une nouvelle interprétation des règles encadrant certaines aides à l'emploi accordées aux entreprises d'économie sociale actives dans les titres-services auront des conséquences catastrophiques pour les sociétés qui ont fait de leur activité un vecteur d'intégration sociale. Elles ne pourront plus être subsidiées pour cette mission, avec en conséquence une perte d'un quart de leur financement. Le mouvement de mécontentement des enseignants prend de l'ampleur alors que les syndicats ont annoncé couvrir une dizaine de jours d'action de grève contre les mesures qui doivent être votées le 27 mai au Parlement de la Fédération Wallonie-Bruxelles. Mardi, de nouveaux établissements se sont ajoutés à la liste des écoles où des enseignants sont en grève. Le mouvement tente notamment à s'étendre en région liégeoise et verviétoise. Des piquets ont également été installés devant des écoles du Hainaut et de la région bruxelloise. En France, l'ex-premier ministre et candidat à la présidentielle de 2027, Édouard Philippe, est visé par une enquête. Il est soupçonné de détournement d'argent public. Une lanceuse d'alerte avait avancé ses accusations en septembre 2023 auprès du parquet national financier, qui a ouvert une enquête et mené des perquisitions en avril 2024. Les soupçons portent sur une convention d'objectifs pluriannuels pour l'animation de la cité numérique du Havre, la ville dont Édouard Philippe est le maire. Elle a été signée en juillet 2020. Trois concerts de Patrick Bruel prévus en décembre au Québec annulés, c'est ce qu'a annoncé l'agence d'événementiel Gestev en charge de l'organisation après la multiplication de plaintes pour violences sexuelles contre le chanteur français. Compte tenu du contexte actuel et de l'impossibilité d'assurer la promotion, Gestev a décidé d'annuler les spectacles de Patrick Bruel, indique l'agence. Patrick Bruel est visé par 4 enquêtes pour viol en France et une enquête judiciaire en Belgique pour agression sexuelle. Le chanteur nie les faits qui lui sont reprochés. En football, le Standard prend la tête des European Playoffs. Les Rouges se sont imposés 1-2 hier face à Westerlo. Ils prennent la tête des Playoffs 2 avec 2 points d'avance sur Genk et Westerlo. Dans les autres rencontres, Genk et l'Antwerp se sont quittés dos à dos sur le score de 0-0. Charleroi et

OHL ont également fait match nul, un but partout. Au niveau européen, place ce soir à la finale de l'Europa League, une finale qui se joue cette année en Turquie à Istanbul. La rencontre qui débute à 21h oppose les Allemands de Fribourg à Aston Villa. Voilà qui clôture ces informations. Tout de suite, retour à l'Ardent Réveil avec Fred.

0: Blessings, Calvin Harris et Clémentine Douglas sur LFM.
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0: Excellent début de journée, prudent sur nos routes.
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0: Avec les Bernardins à l'honneur aujourd'hui, bonne fête à vous. C'est la journée européenne de la mer en ce 20 mai, la journée mondiale des abeilles et la journée mondiale de la métrologie. L'invention par Lévi-Strauss et David Jacob du blue jean arrivait, c'était, figurez-vous, le 20 mai 1873. On a également en 1977, le dernier voyage du mythique train L'Orient Express, vestige de la belle époque. Ça se faisait au départ de la gare parisienne de Lyon vers Istanbul. Et puis on a une naissance à noter, hein. C'était en 1844, la naissance à Laval du peintre Henri Rousseau, dit le fameux douanier Rousseau, qui nous a quittés en 1910. Et en parlant des olives du jour, happy birthday évidemment, si vous êtes né un 20 mai, comme le chanteur suisse Bastian Becker. Ses 35 ans, Elsa Lungini a 50 ans.

belge qui a 61 ans. On a Cher également qui est né un 20 mai. À votre avis, quel âge a-t-elle? Ah non, beaucoup plus. Hein. Elle a 80 ans, c'est vrai qu'elle ne les fait pas. Et puis on souhaite un bel anniversaire à l'ex-prof de chant de la Starac, première mouture, Armand Daltaï, on s'en souvient, elle fête ses 82 ans.

0: Elle habite ici, Gérald de Palmas, sur LFM.
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0: Et c'est un temps variable qui nous attend ce mercredi sur le Grand Liège, Renaud.
3: Oui Fred, le temps restera variable avec un ciel souvent très nuageux en matinée et des averses. Au fil de la journée, des éclaircies vont se multiplier et le temps deviendra plus sec à partir de l'ouest. Mais sur l'est du pays et notre région, il faudra attendre la soirée pour que les dernières averses quittent le territoire. Côté température, les maxima ce mercredi avoisineront les 18 degrés. Ce matin, le thermomètre indique des valeurs de 13 degrés en cité ardente à Anse, Wanze, Saint-Georges-sur-Meuse, Bassange, Barchon, Antine, Esneux et Ferrières.
0: C'est une très très belle journée avec LFM. Renaud, tu nous reviens dans une vingtaine de minutes et ce sera pour le Zoom Région cette fois.
3: Oui, tout à fait Fred, à tout à l'heure.
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sur RFM Ray avec Where is my house band. Bon, le point sur la circulation avec des chantiers qui sont en cours, notamment de grands embarras de circulation qui sont constatés depuis quelques jours sur le 313 au niveau de l'échangeur de Votem avec le passage qui se fait en berme centrale, des travaux au niveau de l'échangeur de Longsaint en direction de l'E42 et sur l'E42 en direction de Liège. Il y a des travaux au niveau de la bretelle d'accès numéro 5, la bretelle de Saint-Georges, des travaux également dans le centre-ville de Liège, notamment du côté du quartier Saint-Léonard, sur le pont Kennedy, ainsi que rue de Visée à Juppy. Bonne route et prudence.

0: Étoile FM, ça c'est peut-être ma chanson préférée de Calogero en hommage à Soren Manuel. C'était Yala.
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0: Bonjour Elena.
2: Salut Fred, bonjour à tous.
0: Et on démarre cet agenda avec la découverte ce week-end du musée du chemin de fer de Visée.
2: Découvrez au gré des salles une portion de voie avec mise en situation d'anciens outils, dont une foreuse et une scie à rail, du matériel de signalisation, des costumes, des maquettes, un guichet provenant de l'ancienne gare aux marchandises de Visée, ainsi qu'une exposition de timbres ferroviaires. Retrouvez les infos sur le site club-cheminot-visée.be.
0: Ce samedi à 14h, le syndicat d'initiative de Sorin vous propose une visite des châteaux de Jemep.
2: Une balade qui vous permettra de découvrir le château Courtejoie, qui est aujourd'hui une bibliothèque et incarne le savoir et la mémoire de la région. Le château Antoine et ses rénovations, qui mettent en lumière son architecture d'antan, et le château d'Ordange, où vous aurez l'opportunité d'apprécier son mobilier typiquement liégeois et les traces des différentes époques qu'il a traversées. Retrouvez les infos sur le site sisorin.be.
0: Une balade gourmande sera organisée ce dimanche. Ce sera de 10 à 15 heures à Clermont-Souilly.
2: Organisé par l'ADL d'Angie, cette deuxième édition vous proposera de découvrir un autre visage de la commune à travers deux balades balisées de 4 et 7 km au fil du parcours. Profitez des haltes gourmandes proposées par plusieurs acteurs locaux. Une sortie conviviale pour explorer Hermal-Souilly autrement entre sentiers, patrimoine, réserve naturelle et ambiance villageoise. Retrouvez toutes les infos sur la page Facebook de l'ADL d'Angie.
0: Et on termine avec une balade guidée du Fort de Flémal, ce sera pour ce dimanche.
2: Dès 14h, découvrez l'histoire de ce château qui abrite l'actuelle administration communale. C'est tout en élégance et authenticité que la guide véritable passionnée vous accueillera en tenue du 18e siècle afin de vous raconter l'histoire de ce lieu plein de charme niché au cœur de Flémal. L'occasion de déambuler dans les salles du château et les allées de son magnifique parc verdoyant. Retrouvez les infos sur le site flemal.be.
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0: Capuche, le dernier Léna Bailly sur LFM. Écoutez ce qui arrive. Un incontournable en plus des années 80 en plein cœur en 85. Avec Jim Kerr et les Simple Minds. Et Tantio sur LFM.
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0: Ce dimanche, 31 mai de 10 à 16 heures, la place du roi Albert Ier de Warem accueillera la toute première grande brocante de pêche et la bourse au vélo. L'occasion de chiner à travers les cannes, moulinets,

0: pêche et la bourse au vélo d'Ouarem, ce dimanche 31 mai de 10 à 16 heures, un événement organisé par le Royal Syndicat d'Initiative de SB avec LFM. Retrouvez les infos sur le site tourisme-sb.be.
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0: Zoom Région, c'est avec Renaud Dubois. Bonjour Renaud.
4: Bonjour Fred, bonjour à tous. Etias n'installera pas sa filiale KIS dans l'ancienne patinoire de Coron-Meuse à Liège. Après analyse, l'entreprise a décidé de construire un nouveau bâtiment sur le site de Rive-Ardente, à proximité d'Etias. Le projet KIS, anciennement NRB, faisait partie des trois pistes pour l'achat et la réhabilitation de l'ancienne patinoire. Mais la société a conclu que les contraintes techniques du bâtiment existant, les coûts de transformation et les délais de réalisation ne permettaient pas d'envisager sereinement le développement du projet initialement étudié. C'est donc un nouveau bâtiment qui sera construit sur le site de Rive-Ardente, à proximité de la société sœur Etias. La demande de permis sera prochainement introduite. Avec le retrait de KIS, il reste deux offres connues ayant répondu à l'appel lancé par la ville pour la reconversion du site. L'une émanant de la société de construction Moury, faisant état de bureaux et d'un espace d'exposition. L'autre a été déposée par l'ancien tennisman Steve Darcy. Avec des associés, il ambitionne de développer sur place un complexe mêlant sport, loisirs et commerce. 4 et 6 ans de prison ferme. La cour d'appel de Liège a condamné deux jeunes poursuivis qui ont, en compagnie de mineurs d'âge, commis des agressions homophobes, d'une extrême violence, mais également l'agression d'une dame âgée de 88 ans à Liège. Dans ce dossier, on a dénombré trois agressions visant des homosexuels commises à Liège en bande de 8 ou 9 jeunes à l'automne 2024. Elles ont été filmées et les images montraient clairement l'un des deux accusés, le seul majeur de la bande à l'époque, à l'occasion de ces agressions. Ce dernier avait passé un court séjour en prison avant de s'en prendre à une dame de 88 ans avec un autre jeune. En première instance, les deux accusés avaient écopé d'une peine de 5 ans et de 30 mois d'emprisonnement. La cour d'appel de Liège a opté pour des peines plus lourdes de 4 et 6 ans de prison ferme au vu du contexte des deux agressions commises à plusieurs, la violence gratuite déployée et la nécessité de protéger la société. Plus de 600 réclamations remises à l'administration contre le projet Cara du Châtelet à Anse. Ce projet concerne le déménagement de l'entreprise spécialisée dans le blindage et la modification de véhicules depuis Liège vers la commune de Anse sur un terrain situé rue Fabrique à l'huile à l'arrière de la gare de Anse. Une enquête publique avait été ouverte au début du mois de mai suite à une demande de permis rentrée par Cara du Châtelet. Le collectif La Petite Fagne Ansoise est bien décidé à ne pas laisser passer ce projet. Le collectif a remis lundi près de 600 réclamations auprès de l'administration. Le collège des bourgmestres et échevins de Anse devra maintenant analyser le dossier et formuler un avis officiel qui sera ensuite transmis aux autorités régionales. Un mot de sport, la province de Liège lance le vote du public dans le cadre de la 5e édition des Trophées du Sport. Tout un chacun peut soutenir son athlète, sa personnalité sportive ou son équipe favorite parmi les 8 candidats sélectionnés par un jury composé de représentants du monde sportif provincial et de journalistes. Dans cette liste, on retrouve notamment le nageur Lucas Envaux, la basketteuse Julie Lallemand, l'équipe des Bulldogs de Liège, l'athlète Chloé Herbier ou encore le skieur Armand Marchand. Le public peut voter jusqu'au 31 mais via le site internet provincedeliège.be/les-trophées-du-sport. Les votants auront également la possibilité de tenter leur chance pour assister à la cérémonie des Trophées du Sport 2026 qui se déroulera le mercredi 3 juin à la caserne Fonck. Voilà qui clôture ce Zoom Région. Tout de suite, retour à l'Ardent Réveil avec Fred.

0: dans Cindy La sur LFM.
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0: Bonjour Amandine.
2: Bonjour Fred.
0: L'horoscope de ce mercredi 20 mai, on commence avec les béliers. Vous êtes créatif.
2: Un climat porteur stimule votre créativité et votre expansion. Vous avancez efficacement vers vos objectifs.
0: Ça progresse hein, pour les taureaux.
2: Votre travail progresse bien, mais restez prudent. L'enthousiasme ne doit pas vous pousser à des excès.
0: Vous vous adaptez, les gémeaux.
2: Vous vous adaptez avec aisance aux nombreux changements. Votre ténacité finit par payer concrètement.
0: C'est léger pour les cancers.
2: Vous vous sentez insouciant et léger. Toutefois, vos interlocuteurs ne sont pas forcément dans le même état d'esprit.
0: On parle finance avec les lions.
2: Un réajustement financier s'impose rapidement. Adoptez une gestion plus rigoureuse pour éviter les dérives.
0: Vous êtes motivés, les vierges.
2: Un projet à deux vous motive. Il est donc temps de passer de l'idée à l'action pour réveiller votre couple.
0: Des opportunités à saisir pour les balances.
2: Une proposition se présente au travail. Saisissez-la sans hésiter car elle peut vous mener très loin.
0: C'est intense pour les scorpions.
2: En amour, vous vivez tout intensément. Célibataire, un rapprochement discret pourrait se dessiner.
0: Gardez le cap, les sagittaires.
2: Une journée dense vous attend, mais vous gardez le cap avec efficacité et sang-froid. Tout est sous contrôle.
0: Côté finance, il faut agir, les capricornes.
2: Un choix financier audacieux se profile. Vous agissez en connaissance de cause après vous être fait conseiller.
0: Lâchez prise, les Verseaux.
2: Au travail, tout ne se contrôle pas. Lâchez prise devient votre meilleur atout. Laissez-vous surprendre.
0: Et on termine avec les poissons, ça s'annonce tendu.
2: Le climat familial peut être tendu. Misez donc sur la douceur et la diplomatie pour apaiser les échanges.
0: Merci Amandine.
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Et c'est avec cette chanson hein, qu'on avait pu le découvrir il y a 10 ans déjà, Claudio Capeo avec un homme debout sur l'FM, le festival Sympro Kids. C'est ce week-end, c'est organisé par l'Orchestre Philharmonique Royal de Liège. Un festival qui ouvre grand les portes aux petits mélomanes qui découvriront des spectacles musicaux captivants pour vibrer au son d'un orchestre symphonique avec des ateliers ludiques pour s'amuser en découvrant notamment les coulisses de la musique sans oublier plein d'animations de quoi régaler les petits gourmands et une aventure musicale à vivre en famille. Hein. Voilà, ce sera tout au long de ce week-end, c'est samedi et dimanche. Si vous désirez plus d'infos, vous les retrouvez sur le site oprl.be.

Black Eyed Boy, hein, The Tube de l'été 1997 avec Charlene Spittery, le groupe Texas sur LFM. Un petit mot d'habitant, ce sera demain jeudi comme chaque semaine avec Joachim Gilles et on aura le grand plaisir d'accueillir Kevin Debatty, le portier de 36 ans. On parle foot, hein, connu dans le foot professionnel du côté de Beveren ou encore de l'Antwerp, mais aussi une belle page de sa carrière avec le RFC Liège. Il est désormais redescendu dans le foot amateur en signant du côté de Tilf en début de saison avant de se lier il y a peu avec la P1 de Warsage. Et puis on aura Pascal Croux qui sera là en fin d'émission. On parlera des finales des coupes provinciales. Voilà le programme de la mi-temps. Spécial foot donc demain. Rendez-vous dès 19h et rendez-vous avec Renaud dans quelques minutes. Ce sera 9h pour l'actu.

0: retrouve Renaud Dubois. Bonjour Renaud.
1: Bonjour Fred, bonjour à tous. Les aides ménagères manifesteront à Bruxelles cet après-midi. Le secteur reproche au gouvernement bruxellois des mesures qui menacent directement plus de 700 emplois. Une nouvelle interprétation des règles encadrant certaines aides à l'emploi accordées aux entreprises d'économie sociale actives dans les titres-services auront des conséquences catastrophiques pour les sociétés qui ont fait de leur activité un vecteur d'intégration sociale. Elles ne pourront plus être subsidiées pour cette mission, avec en conséquence une perte d'un quart de leur financement. Le mouvement de mécontentement des enseignants prend de l'ampleur alors que les syndicats ont annoncé couvrir une dizaine de jours d'action de grève contre les mesures qui doivent être votées le 27 mai au Parlement de la Fédération Wallonie-Bruxelles. Mardi, de nouveaux établissements se sont ajoutés à la liste des écoles où des enseignants sont en grève. Le mouvement tend notamment à s'étendre en régions liégeoises et verviétoises. Des piquets ont également été installés devant des écoles du Hainaut et de la région bruxelloise. En France, l'ex-premier ministre et candidat à la présidentielle de 2027, Édouard Philippe, est visé par une enquête. Il est soupçonné de détournement d'argent public. Une lanceuse d'alerte avait avancé ses accusations en septembre 2023 auprès du parquet national financier, qui a ouvert une enquête et mené des perquisitions en avril 2024. Les soupçons portent sur une convention d'objectifs pluriannuels pour l'animation de la cité numérique du Havre, la ville dont Édouard Philippe est le maire. Elle a été signée en juillet 2020. Trois concerts de Patrick Bruel prévus en décembre au Québec annulés, c'est ce qu'a annoncé l'agence d'événementiel Gestev en charge de l'organisation après la multiplication de plaintes pour violences sexuelles contre le chanteur français. Compte tenu du contexte actuel et de l'impossibilité d'assurer la promotion, Gestev a décidé d'annuler les spectacles de Patrick Bruel, indique l'agence. Patrick Bruel est visé par 4 enquêtes pour viol en France et une enquête judiciaire en Belgique pour agression sexuelle. Le chanteur nie les faits qui lui sont reprochés. En football, le Standard prend la tête des European Playoffs. Les Rouges se sont imposés 1-2 hier face à Westerlo. Ils prennent la tête des Playoffs 2 avec 2 points d'avance sur Genk et Westerlo. Dans les autres rencontres, Genk et Antwerp se sont quittés 2-2 sur le score de 0-0. Charleroi et OHL ont également fait match nul, 1-1 partout. Au niveau européen, place ce soir à la finale de l'Europa League. Une finale qui se joue cette année en Turquie, à Istanbul. La rencontre qui débute à 21h oppose les Allemands de Fribourg à Aston Villa. Voilà qui clôture ces informations. Tout de suite, retour à l'Ardent Réveil avec Fred.

c'est déjà mercredi, excellente matinée à nos côtés sur le Grand Liège, Aix-en-Beurre, Homeworker. L'agenda arrive dans quelques minutes, on aura aussi l'offre d'emploi du jour avec le Forêt de Liège. On ira faire un petit tour du côté de Grasse-Logne. Et on ne manquera pas aussi le retour de l'info avec Renaud Dubois. Ce sera le Zoom Région. Rendez-vous à 9h30. Vous dire que nous fêtons les Bernardins aujourd'hui. C'est la journée européenne de la mer, la journée mondiale des abeilles et la journée mondiale de la métrologie. Bonne année.

Lige qui a 61 ans. On a Cher également qui est né un 20 mai. À votre avis, quel âge a-t-elle? Ah non, beaucoup plus. Hein. Elle a 80 ans, c'est vrai qu'elle ne les fait pas. Et puis on souhaite un bel anniversaire à l'ex-prof de chant de la Starac, première mouture, Armand Daltaï, on s'en souvient, elle fête ses 82 ans.

0: Bon, avec Clara Luciani sur l'FM.
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0: Et c'est un temps variable qui nous attend ce mercredi sur le Grand Liège, Renaud.
3: Oui Fred, le temps restera variable avec un ciel souvent très nuageux en matinée et des averses. Au fil de la journée, des éclaircies vont se multiplier et le temps deviendra plus sec à partir de l'ouest. Mais sur l'est du pays et notre région, il faudra attendre la soirée pour que les dernières averses quittent le territoire. Côté température, les maxima ce mercredi avoisineront les 18 degrés. Ce matin, le thermomètre indiquait des valeurs de 13 degrés en cité ardente à Anse, Wanze, Saint-Georges-sur-Meuse, Bassange, Barchon, Antine, Esneux et Ferrières.
0: C'est une très très belle journée avec LFM. Renaud, tu nous reviens dans une vingtaine de minutes et ce sera pour le Zoom Région cette fois.
3: Oui, tout à fait Fred, à tout à l'heure.
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0: 80, The Carton de l'année 1992 sur LFM, la radio du Grand Liège. L'offre d'emploi sera à suivre dans quelques minutes avec le Forum de Liège. On ira à Grasse-Hollande comme prévu. Si vous cherchez un job en tant que secrétaire, ça va vous intéresser, tout comme les bons plans sortis d'Elena.
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0: Bonjour Elena.
2: Bonjour Fred, bonjour à tous.
0: On démarre cet agenda avec le foyer culturel de Jupy qui vous propose la 12e édition ce week-end de la fête des enfants.
2: C'est dans le cadre verdoyant du parc de Wandre que les enfants profiteront des activités autour du thème des défis, ateliers créatifs et sportifs, théâtre de rue, spectacle de magie, château gonflable, grimage, danse et musique offriront un moment de détente et de partage aux familles. Découvrez le programme complet sur le site jupyculture.be.
0: Le 4e meeting Philippe Dahan sera organisé ce dimanche. Ça se passera sur la piste du Serein Athlétisme.
2: Un événement qui a acquis une réputation croissante depuis sa création en 2023, attirant plus de 300 athlètes lors des éditions précédentes. Il proposera les épreuves phares comme le sprint et les haies, un concours de lancer du poids, le saut en hauteur ou en longueur, une compétition d'athlétisme de haut niveau qui vous permettra de découvrir des sportifs de toute catégorie. Retrouvez les infos sur la page Facebook Serein Athlétisme.
0: On continue avec le festival Sanfo Kids qui sera proposé ce week-end.

0: Angèle avec What You Want sur LFM. L'info arrive, hein, ce sera dans une dizaine de minutes, ce sera le Zoom Région avec Renaud Dubois, mais là on parle boulot.
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0: Et avec la société AIV Securitech située à Grasselogne qui recrute un secrétaire ou une secrétaire pour le service planning. Un CDI temps partiel de 19 heures semaine vous sera proposé. Alors vous allez vous occuper de l'accueil et des contacts téléphoniques clients, de la gestion des plannings d'intervention ou encore l'aide technique téléphonique. Alors si vous désirez postuler, vous allez sur notre site internet, vous aurez toutes les infos. Ça se passe sur lfmradio.be. Vous dire qu'il faut posséder votre CESS ainsi que votre permis de conduire B.

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1: Lizzo, Still Bad sur LFM. Allez, retour en 86 dans quelques minutes pour retrouver Andrews Ridgely et surtout George Michael. Wham arrive avec The Edge of Heaven.
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1: 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Région, c'est avec Renaud Dubois. Bonjour Renaud.
4: Bonjour Fred, bonjour à tous. Etias n'installera pas sa filiale KISS dans l'ancienne patinoire de Coron-Meuse à Liège. Après analyse, l'entreprise a décidé de construire un nouveau bâtiment sur le site de Rive-Ardente, à proximité d'Etias. Le projet KISS, anciennement NRB, faisait partie des trois pistes pour l'achat et la réhabilitation de l'ancienne patinoire. Mais la société a conclu que les contraintes techniques du bâtiment existant, les coûts de transformation et les délais de réalisation ne permettaient pas d'envisager sereinement le développement du projet initialement étudié. C'est donc un nouveau bâtiment qui sera construit sur le site de Rive-Ardente, à proximité de la société sœur Etias. La demande de permis sera prochainement introduite. Avec le retrait de KISS, il reste deux offres connues ayant répondu à l'appel lancé par la ville pour la reconversion du site. L'une émanant de la société de construction Moury, faisant état de bureaux et d'un espace d'exposition. L'autre a été déposée par l'ancien tennisman Steve Darcy. Avec des associés, il ambitionne de développer sur place un complexe mêlant sport, loisirs et commerce. 4 et 6 ans de prison ferme. La cour d'appel de Liège a condamné deux jeunes poursuivis qui ont, en compagnie de mineurs d'âge, commis des agressions homophobes, d'une extrême violence, mais également l'agression d'une dame âgée de 88 ans à Liège. Dans ce dossier, on a dénombré trois agressions visant des homosexuels commises à Liège en bande de 8 ou 9 jeunes à l'automne 2024. Elles ont été filmées et les images montraient clairement l'un des deux accusés, le seul majeur de la bande à l'époque, à l'occasion de ces agressions. Ce dernier avait passé un court séjour en prison avant de s'en prendre à une dame de 88 ans avec un autre jeune. En première instance, les deux accusés avaient écopé d'une peine de 5 ans et de 30 mois d'emprisonnement. La cour d'appel de Liège a opté pour des peines plus lourdes de 4 et 6 ans de prison ferme au vu du contexte des deux agressions commises à plusieurs, la violence gratuite déployée et la nécessité de protéger la société. Plus de 600 réclamations remises à l'administration contre le projet Cara du Châtelet à Ans. Ce projet concerne le déménagement de l'entreprise spécialisée dans le blindage et la modification de véhicules depuis Liège vers la commune de Ans sur un terrain situé rue Fabrique à l'huile à l'arrière de la gare de Ans. Une enquête publique avait été ouverte début du mois de mai suite à une demande de permis rentré par Cara du Châtelet. Le collectif La Petite Fagne Ansoise est bien décidé à ne pas laisser passer ce projet. Le collectif a remis lundi près de 600 réclamations auprès de l'administration. Le collège des bourgmestres et échevins de Anse devra maintenant analyser le dossier et formuler un avis officiel qui sera ensuite transmis aux autorités régionales. Un mot de sport, la province de Liège lance le vote du public dans le cadre de la 5e édition des Trophées du Sport. Tout un chacun peut soutenir son athlète, sa personnalité sportive ou son équipe favorite parmi les 8 candidats sélectionnés par un jury composé de représentants du monde sportif provincial et de journalistes. Dans cette liste, on retrouve notamment le nageur Lucas Envaux, la basketteuse Julie Lallemand, l'équipe des Bulldogs de Liège, l'athlète Chloé Herbier ou encore le skieur Armand Marchand. Le public peut voter jusqu'au 31 mais via le site internet provincedeliège.be/les-trophées-du-sport. Les votants auront également la possibilité de tenter leur chance pour assister à la cérémonie des Trophées du Sport 2026 qui se déroulera le mercredi 3 juin à la caserne Fonck. Voilà qui clôture ce Zoom Région. Tout de suite, retour à l'Ardent Réveil avec Fred.

Easy to Fall in Love, c'est Olivia Dean sur LFM. Rendez-vous pour les gourmands de philosophie cet après-midi au Centre culturel de Wanze, le Café Philo qui va vous offrir la possibilité d'une discussion organisée autour d'un sujet choisi avec l'animateur philosophe Nicolas Jonot. Alors l'idée n'est pas de refaire le monde, mais de se questionner, s'interroger sur notre rapport à lui. Voilà, si vous désirez participer à ce Café Philo, rendez-vous cet après-midi à 14h au Centre culturel de Wanze. Vous aurez les infos directement sur leur site centreculturelwanze.be. Bonne matinée avec LFM et Ophélie Winter. Dieu.

C'est un bonheur d'accompagner vos petites oreilles, vos petites oreilles. C'est un bonheur d'accompagner vos petits cœurs qui battent à l'unisson de la musique d'LFM. Jean-Jacques Goldman, Long is the World. On va poursuivre dans la suite, dans la partition d'LFM avec Christina Aguilera et toutes ses petites copines dans Lady Marmelade. Et vous rappelez de la bande originale de Moulin Rouge. 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

0: Every Teardrop is a Waterfall, c'est bon. Coldplay en 2011, succès pour succès. On vous envoie le bois, on vous envoie la meilleure musique, on vous balance tous les gigantesques succès des années précédentes et de cette année-ci aussi. Hein. Ce sera le cas, vous verrez. Là, ici, on est en 2023 avec Houdini et Dua Lipa. 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

c'est le grand maître de l'escapologie, hein, c'est-à-dire qu'il arrive à disparaître par magie. Bon, il y a un truc évidemment, mais c'est le grand maître, c'est Houdini qui est mis à l'honneur et dans la lumière dans ce gros succès de Dua Lipa. À suivre, Yannick Noah, qui nous fait penser que Roland Garros, ça vient de commencer.

il en a déroulé des succès, hein, Mylène Farmer. On est en 1986. On n'est pas loin de son tout début de carrière avec Tristana ici. Et un clip déjà, déjà révolutionnaire pour l'époque, parce que très long et parce que très bien léché dans tous les sens du terme. On enchaîne pour cette fin de matinée. Voici les Spice Girls.

0: ce début de week-end de la Pentecôte, samedi et dimanche, c'est le foyer culturel de Jupy qui vous propose ce gros rendez-vous le week-end de la 12e édition de la fête des enfants. Ça va se passer dans le parc verdoyant de Vendre que vous pourrez profiter des activités autour du thème des défis. Voilà, le cadre verdoyant du parc de Vendre avec de la magie, des châteaux gonflables, du grimage, de la danse, de la musique, un moment de détente tout à fait... Enfin bref, la fête, samedi et dimanche, et c'est recommandé par LFM pour la fête des enfants. 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

0: faible flash info, on retrouve Renaud Dubois, bonjour.
1: Bonjour Maxence, bonjour à tous. Les aides ménagères manifesteront à Bruxelles cet après-midi. Le secteur reproche au gouvernement bruxellois des mesures qui menacent directement plus de 700 emplois. Une nouvelle interprétation des règles encadrant certaines aides à l'emploi accordées aux entreprises d'économie sociale actives dans les titres-services auront des conséquences catastrophiques pour les sociétés qui ont fait de leur activité un vecteur d'intégration sociale. Elles ne pourront plus être subsidiées pour cette mission, avec en conséquence une perte d'un quart de leur financement. Un nouveau cap passé ce mercredi, le prix de l'essence dépasse la barre des 2 euros. Cela n'était plus arrivé depuis juillet 2022 et la crise liée à la guerre en Ukraine. L'essence 95 connaît une hausse de 4,4 centimes par litre pour atteindre le prix de 2,015 euros le litre à la pompe. Le prix maximum du diesel a lui augmenté de 7,6 centimes pour atteindre 2,192 euros par litre. Ces variations de prix découlent directement de la situation de conflit au Moyen-Orient. Et face à ces augmentations de prix du carburant, il ne faudra pas compter sur le gouvernement fédéral pour aider les consommateurs. Invité dans la matinale de Bel RTL ce matin, Maxime Prévost a indiqué qu'aucune nouvelle aide ne serait mise en place. Les caisses sont vides, a indiqué le vice-premier ministre. Maxime Prévost rappelait que des mesures avaient déjà été prises il y a quelques semaines pour une période de 3 mois pour aider notamment celles et ceux qui ont besoin de leur véhicule pour aller bosser. Des mesures qui cumulent plusieurs dizaines de millions d'euros de soutien, indique-t-il. Poutine au pays de Xi Jinping. Les présidents russes et chinois se rencontrent ce mercredi pour des discussions sur les relations bilatérales, le commerce, la coopération et les conflits en Ukraine et en Iran. Une rencontre qui intervient quelques jours après le passage de Donald Trump en Chine. Une visite destinée à montrer que l'amitié russo-chinoise est intacte. Cette visite coïncide avec le 25e anniversaire du traité d'amitié sino-russe signé il y a plus de 20 ans en 2001. En tennis, David Goffin joue le deuxième tour des qualifications pour Roland-Garros ce mercredi. Dans moins d'une heure, le Belge affrontera le Britannique Toby Samuel, le 161e joueur mondial.
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3: La météo.
1: C'est encore de la pluie et des averses qui nous accompagneront cet après-midi, même si quelques éclaircies ne sont pas à exclure totalement. Côté température, les maxima dans les prochaines heures avoisineront les 18 degrés en région liégeoise. Voilà qui clôture ces informations de la mi-journée. Tout de suite, retour à la musique avec Maxence.
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On appelle ça une nouveauté. Quelle nouveauté ? Galaxy Cams, depuis des semaines et des semaines. C'est déjà dans la playlist d'LFM parce qu'on est là pour vous offrir tout de suite la meilleure musique. On enchaîne avec Sensualité.

C'est la lune, petit coup de blues avec Christophe Maé dans tout ce que cela a de positif dans la playlist de LFM partout à Liège. En 1997, ils ont ébloui la planète entière, d'une part parce qu'ils sont jeunes, parce qu'ils sont frères, c'était des ados.

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0: Quelques instants, Justin Illusion, on est, oui, en 1982 sur les dance floors, il y avait ça, surtout Imagination, mais ce sera juste après le Zoom Région de Renaud Dubois. 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
0: Tout de suite le Zoom Région, Renaud Dubois, bonjour.
6: Bonjour Maxence, bonjour à tous. Un détenu de la prison de Lantin placé à l'isolement après avoir contracté la variole du singe, une information qui est relayée sur le site internet de la Meuse ce mercredi. Selon le quotidien, depuis lundi, un détenu qui purge actuellement une peine de moins de 6 mois de prison a été placé à l'isolement. On ignore comment il a contracté le virus, mais à la prison de Lantin, tout est mis en œuvre pour éviter qu'il ne soit le premier d'une série, indique la Meuse. Des mesures drastiques sont prises pour empêcher le virus hautement contagieux de se propager. Etias n'installera pas sa filiale Kiss dans l'ancienne patinoire de Coronmeuse à Liège. Après analyse, l'entreprise a décidé de construire un nouveau bâtiment sur le site de Rivardante, à proximité d'Etias. Le projet Kiss, anciennement RNB, faisait partie des trois pistes pour le rachat et la réhabilitation de l'ancienne patinoire, mais la société a conclu que les contraintes techniques du bâtiment existant, les coûts de transformation et les délais de réalisation ne permettaient plus d'envisager sereinement le développement du projet initialement étudié. C'est donc un nouveau bâtiment qui sera construit sur le site de Rive Gauche à proximité de la société sœur Etias. La demande de permis sera prochainement introduite. Avec le retrait de Kiss, il reste deux offres connues ayant répondu à l'appel lancé par la ville pour la reconversion du site. 4 et 6 ans de prison ferme. La cour d'appel de Liège a condamné deux jeunes poursuivis qui ont, en compagnie de mineurs d'âge, commis des agressions homophobes d'une violence extrême, mais aussi l'agression d'une dame âgée de 88 ans à Liège. En première instance, les deux accusés avaient écopé d'une peine de 5 ans et de 30 mois d'emprisonnement. La cour d'appel de Liège a opté pour une peine plus lourde de 4 et 6 ans de prison ferme au vu du contexte des agressions commises, la violence gratuite déployée et la nécessité de protéger la société. La province de Liège lance le vote du public dans le cadre de la 5e édition des Trophées du Sport. Tout un chacun peut soutenir son athlète, sa personnalité sportive ou son équipe favorite parmi les 8 candidats sélectionnés par un jury composé de représentants du monde sportif provincial et de journalistes. Dans cette liste, on retrouve notamment le nageur Lucas Envaux, la basketteuse Julie Lallemand, l'équipe des Bulldogs de Liège, l'athlète Chloé Herbier ou encore le skieur Armand Marchand. Le public peut voter jusqu'au 31 mai via le site internet Province de Liège. liège.be/les-trophées-du-sport. Les votants auront également la possibilité de tenter leur chance pour assister à la cérémonie des trophées du sport 2026 qui se déroulera le mercredi 3 juin à la caserne Fonck à Liège. C'est là-dessus que se clôture ce Zoom Région. Tout de suite, retour à la musique avec Maxence.

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2: Bonjour à tous. On débute cet agenda avec la découverte ce week-end du musée du chemin de fer de Visé. Découvrez au gré des salles une portion de voie avec mise en situation d'anciens outils, dont une foreuse et une scie à rail, du matériel de signalisation, des costumes, des maquettes, un guichet provenant de l'ancienne gare aux marchandises de Visé, ainsi qu'une exposition de timbres ferroviaires. Retrouvez les infos sur le site club-cheminot-visé.be. Ce samedi à 14h, le syndicat d'initiative de Sorin vous propose une visite des châteaux de Jemep, une balade qui vous permettra de découvrir le château Courtejoie, qui est aujourd'hui une bibliothèque et incarne le savoir et la mémoire de la région. Le château Antoine et ses rénovations qui mettent en lumière son architecture d'antan, et le château d'Ordange, où vous aurez l'opportunité d'apprécier son mobilier typiquement liégeois et les traces des différentes époques qu'il a traversées. Retrouvez les infos sur le site sisorin.be. Et on termine avec une balade gourmande organisée ce dimanche de 10h à 15h à Clermont-Souy, organisée par l'ADL d'Angie. Cette deuxième édition vous proposera de découvrir un autre visage de la commune à travers deux balades balisées de 4 et 7 km au fil du parcours. Profitez des haltes gourmandes proposées par plusieurs acteurs locaux. Une sortie conviviale pour explorer Hermal-Souy autrement, entre sentiers patrimoine, réserve naturelle et ambiance villageoise. Retrouvez toutes les infos sur la page Facebook de l'ADL d'Angie.
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C'est évidemment une belle aventure. Je vous souhaite une belle aventure, tiens, pour ce mercredi après-midi, en toute légèreté et puis en toute musique. Voilà, je vous retrouve demain, jeudi, avec grand plaisir à 15h. C'est Jérémy qui revient vous cueillir, comme vous l'aimez hein, d'ailleurs, avec la musique d'LFM. DNCE et puis Mentissa. À demain.

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1: Bonjour à tous. On débute cet agenda avec pour ce dimanche une balade guidée du fort de la Petite Flémalle. Dès 14h, découvrez l'histoire de ce château qui abrite l'actuelle administration communale. C'est tout en élégance et authenticité que la guide véritable passionnée vous accueillera en tenue du 18e siècle afin de vous raconter l'histoire de ce lieu plein de charme et niché au cœur de Flémalle. L'occasion de déambuler dans les salles du château et les allées de son magnifique parc verdoyant. Retrouvez les infos sur le site flemalle.be. Ce week-end, le foyer culturel de Jupy vous propose la 12e édition de la fête des enfants. C'est dans le cadre verdoyant du parc de Wandre que les enfants profiteront des activités autour du thème des défis, ateliers créatifs et sportifs, théâtre de rue, spectacle de magie, château gonflable, grimage, danse et musique offriront un moment de détente et de partage aux familles. Découvrez le programme complet sur le site jupyculture.be. Et on termine avec le 4e meeting Philippe Dawan, organisé ce dimanche sur la piste du Serein Athlétisme. Un événement qui a acquis une réputation croissante depuis sa création en 2023, attirant plus de 300 athlètes lors des éditions précédentes. Il proposera les épreuves phares comme le sprint et les haies, un concours de lancer du poids, le saut en hauteur ou en longueur, une compétition d'athlétisme de haut niveau qui vous permettra de découvrir des sportifs de toute catégorie. Retrouvez les infos sur la page Facebook Serein Athlétisme.
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1: Bonjour à tous. On débute cet agenda avec le festival Sympho Kids, proposé ce week-end par l'Orchestre Philharmonique Royal de Liège. Sympho Kids ouvre grand ses portes aux petits mélomanes qui découvriront des spectacles musicaux captivants pour vibrer au son d'un orchestre symphonique, mais aussi à des ateliers ludiques pour s'amuser en découvrant les coulisses de la musique, sans oublier plein d'animations et de quoi régaler les gourmands pour une aventure musicale magique à vivre en famille. Retrouvez les infos sur le site oprl.be. Ce dimanche, dès 14h, partez à la découverte de Trot, une randonnée qui vous mènera à travers des paysages variés, alternant campagne paisible et bois de feuillus. Ces passages escarpés seront récompensés par des vues panoramiques contrastées sur la vallée sinueuse, sculptée par la capricieuse rivière. La Vesdre, témoin du passé industriel, vous dévoilera un paysage verdoyant parsemé de vestiges de son histoire, tandis que le plateau vous accueillera dans le charmant village de Forêt, où une place pittoresque et son église se niche dans un écrin paisible malgré la proximité de la ville. Retrouvez toutes les infos sur le site groupe-découverte.org. Et on termine avec le Mou du Ventre, la création du théâtre de la Renaissance de Seraing, à découvrir jusqu'à dimanche. Entre babillage péremptoire de salles d'attente, l'atmosphère sonore hallucinée et les cauchemars apocalyptiques, Mou du Ventre interroge sur notre apathie politique, notre indifférence sociale et ses mécanismes du quotidien qui peu à peu nous anesthésie. Un spectacle où le réel se fissure, où nos certitudes vacillent et où quelque chose tente encore de se remettre en mouvement. Retrouvez les infos sur le site théâtredelarenaissance.be.
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Vous écoutez LFM, bon après-midi avec nous et merci d'être là avec à l'instant David Guetta, Save Me Tonight, en ce mercredi 20 mai, que je vous souhaite excellent tout autour de Liège. J'ai le grand plaisir de vous accompagner comme tous les jours, c'est du non-stop jusqu'à 19h. RDC, les rendez-vous habituels, l'info, le Zoom Région, l'agenda, la rediff de Quai Novel Didier, le max de bons plans, les petites anecdotes, ça se passe ici sur RDC et surtout la musique. Rihanna, Nick Kershaw et Amel Bent, Team NES, voici jusqu'au bout.

LFM avec Rihanna, c'était Diamonds. Vous avez vu que elle a fait un petit tatouage sympathique. Gardez les gribouillis des enfants, hein. Ah bah elle, ça va devenir une mode maintenant. Rihanna, les dessins, elle en a fait un tatouage. C'est trop mignon, hein. LFM, bienvenue à vous qui arrivez. Et je rappelle qu'il y a différents rendez-vous. Tiens, ce week-end, le musée du chemin de fer de Visée qui vous accueille avec pas mal de choses et de renseignements qui vous seront donnés. Les infos sur le site club-cheminot-vise.be. Allez, nous, on continue ensemble avec Mylène Farmer et California.

LFM avec Cher, c'était Strong Enough. Miles Smith, Stargazing arrive dans un très très court instant. Vous restez avec nous avant de nouveau de vous donner et de vous parler de ce 20 mai. Alors à tout de suite sur LFM.

FM avec Miles Smith, Stargazing, Indochine, Charlotte Cardin, Corneille. C'est la suite pour vous sur LFM. C'est la journée européenne de la mer et c'est la journée mondiale des abeilles. Alors j'ai peur, moi. Ah non, mais vous moquez pas. Il paraît qu'il faut pas courir ou quoi que ce soit. Moi, c'est tout le contraire. J'y vais et puis paf, piqué. Oui, je sais, j'ai peur. C'est rien comparé à un accouchement. Je sais aussi une petite piqûre d'abeille, mais voilà. J'aime pas. J'aime pas du tout. Allez, restez avec nous. Corneille, Seul au monde, c'est la suite pour vous sur LFM.

LFM, le groupe Indochine. C'était l'aventurier. Tiens, samedi à 14h, le syndicat d'initiative de Serein vous propose une visite des châteaux de Je M'aime pas, une balade qui vous permettra de découvrir pas mal de châteaux, de bons rendez-vous et surtout d'histoires. Allez, jetez un petit coup d'œil. Avant les infos de Renaud Dubois, à 16h, on va continuer ensemble avec Elena Capuche. Et voici les Maroon 5. Makes me wonder sur LFM.

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1: Bonjour Jérémy, bonjour à tous. L'université de Gand demande à la justice d'expulser les pro-palestiniens occupant ses bâtiments. L'université a saisi ce mercredi la justice en référé. Selon l'université gantoise, une démarche judiciaire s'avère nécessaire après la constatation de nouveaux actes de vandalisme attribués aux militants pro-palestiniens occupant son campus. Ce matin, des dizaines de militants ont élargi leur occupation au rectorat. Ils ont installé des tentes sur le toit et tagué des slogans sur les murs. La police de Gand est présente sur les lieux mais n'est pas intervenue pour l'instant. Les militants mènent depuis plusieurs semaines des actions pour contester les collaborations de l'établissement avec des institutions israéliennes. Le prix de l'essence passe la barre des 2 euros ce mercredi, une augmentation liée au conflit au Moyen-Orient. Et les automobilistes belges devront faire face seuls à ces augmentations. Pas question de compter sur l'État fédéral, déclare ce mercredi le vice-premier ministre Maxime Prévost. Les caisses sont vides, indique-t-il. Maxime Prévost qui rappelle que des mesures ont déjà été prises il y a quelques semaines pour une période de 3 mois pour aider notamment ceux et celles qui ont besoin de leur véhicule pour aller bosser. Des mesures qui cumulent plusieurs dizaines de millions d'euros de soutien. Je n'ai rien à cacher, déclaration de Théo Franken concernant l'achat en urgence de matériel anti-drone l'année dernière. Théo Franken est sous le feu des critiques depuis la diffusion d'un reportage de la VRT qui a semé le trouble autour de cet achat en urgence d'un montant de 50 millions d'euros. Des critiques sont formulées concernant le choix de la procédure négociée plutôt qu'un marché public classique ou encore sur les choix des fournisseurs. L'opposition veut une commission d'enquête. Le gouvernement fédéral doit trancher vendredi en comité restreint sur la méthode à suivre pour auditer l'achat controversé du matériel anti-drone. L'opposition juge l'attente trop longue

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0: Ce soir, le ciel sera d'abord encore partiellement nuageux, avec encore le risque d'une dernière averse sur l'est du pays. Le temps deviendra ensuite rapidement sec partout, avec des éclaircies de plus en plus larges. La nuit sera calme, avec un ciel peu nuageux, parsemé de quelques nuages d'altitude. Côté température, les minima de la nuit prochaine avoisineront les 12 degrés dans les arrondissements de Liège, Wivarem et en Basse-Meuse. Voilà qui clôture ces informations. Tout de suite, retour à la musique avec Jérémy.
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LFM avec Shakira. Vous avez vu l'actualité? Elle va récupérer un peu de sous la justice. Hein. Vous savez, elle avait eu des soucis avec le fisc. Et ben voilà, la justice a ordonné qu'elle récupère l'argent. Shakira, ben voilà. Tout est bien qui finit bien. LFM dans cette nouvelle heure. Le Zoom Région de Renaud Dubois. L'agenda d'Elena. Kenovel, Didier. Oh là, on s'ennuie jamais hein, sur LFM. Alors vous restez avec nous. Et puis dans un instant, alerte. Bon plan dans l'immédiat. Qu'est-ce qu'on a? On a du Lady Gaga, Abracadabra et Christophe Maé. On s'attache.

LFM avec Ayam qui danse le Mia. Des rendez-vous. Allez, une balade gourmande organisée dimanche de 10h à 15h à Clermont-Souilly. C'est organisé par l'ADL d'Angic, je salue. Deuxième édition qui va vous proposer de découvrir un autre visage de la commune avec des balades balisées de 4 et 7 km. J'aime bien l'idée. Voici Kungs et This Girl.

0: LFM avec Green Day, Boulevard of Broken Dreams. Restez avec nous dans un très très court instant. Le Zoom Région avec Renaud Dubois et on se retrouvera juste après aussi avec l'agenda avec Elena. Allez, à tout de suite.
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6: Bonjour Jérémy, bonjour à tous. Suspendre le titre de citoyen d'honneur de Patrick Bruel à Liège, c'est ce que demande Défi. Dans une lettre ouverte adressée aux autorités liégeoises, le parti évoque les affaires relayées dans la presse ainsi que les plaintes visant le chanteur et acteur de 67 ans. Patrick Bruel est visé en France par plusieurs enquêtes pour viol et en Belgique par une enquête judiciaire pour agression sexuelle. Il conteste les faits qui lui seront reprochés. Défi insiste sur le respect de la présomption d'innocence et précise de ne pas demander une condamnation, mais une suspension temporaire, le temps que la justice fasse son travail. Un détenu de la prison de Lantin placé à l'isolement après avoir contracté la variole du singe, une information qui est relayée sur le site internet du journal La Meuse ce mercredi. Selon La Meuse, depuis lundi, un détenu qui purge actuellement une peine de moins de 6 mois de prison a été placé à l'isolement. On ignore comment il a contracté le virus, mais à la prison de Lantin, tout est mis en œuvre pour éviter qu'il ne soit le premier d'une série, indique le quotidien. Des mesures drastiques sont prises pour empêcher le virus hautement contagieux de se propager. Etias n'installera pas sa filiale Kiyis dans l'ancienne patinoire de Coromeuse à Liège. Après analyse, l'entreprise a décidé de construire un nouveau bâtiment sur le site de Rivardante, à proximité d'Etias. Le projet Kiyis, anciennement RNB, faisait partie des trois pistes pour l'achat et la réhabilitation de l'ancienne patinoire, mais la société a conclu que les contraintes techniques du bâtiment existant, les coûts de transformation et les délais de réalisation ne permettait plus d'envisager sereinement le développement du projet initialement étudié. C'est donc un nouveau bâtiment qui sera construit sur le site de Rivardante, à proximité de la société sœur Etias. 4 et 6 ans de prison ferme, la cour d'appel de Liège a condamné deux jeunes poursuivis qui ont, en compagnie de mineurs d'âge, commis des agressions homophobes d'une violence extrême, mais également l'agression d'une dame âgée de 88 ans à Liège. En première instance, les deux accusés avaient écopé d'une peine de 5 ans et de 30 mois d'emprisonnement. La cour d'appel de Liège a opté pour des peines plus lourdes de 4 à 6 ans de prison ferme au vu du contexte des deux agressions commises, la violence gratuite déployée et la nécessité de protéger la société. C'est là-dessus que se clôture ce Zoom Région. Tout de suite, retour à la musique avec Jérémy.

0: Rebel FM avec Madonna, c'était Who's That Girl. La suite, Soprano Cosmo après votre agenda sur LFM.
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2: Bonjour à tous. On débute cet agenda avec la découverte ce week-end du musée du chemin de fer de Visé. Découvrez au gré des salles une portion de voie avec mise en situation d'anciens outils, dont une foreuse et une scie à rail, du matériel de signalisation, des costumes, des maquettes, un guichet provenant de l'ancienne gare aux marchandises de Visé, ainsi qu'une exposition de timbres ferroviaires. Retrouvez les infos sur le site club-cheminot-visé.be. Ce samedi à 14h, le syndicat d'initiative de Sorin vous propose une visite des châteaux de Jemep, une balade qui vous permettra de découvrir le château Courtejoie, qui est aujourd'hui une bibliothèque et incarne le savoir et la mémoire de la région. Le château Antoine et ses rénovations qui mettent en lumière son architecture d'antan, et le château d'Ordange, où vous aurez l'opportunité d'apprécier son mobilier typiquement liégeois et les traces des différentes époques qu'il a traversées. Retrouvez les infos sur le site sisorin.be. Et on termine avec une balade gourmande organisée ce dimanche de 10h à 15h à Clermont-Souy, organisée par l'ADL d'Angie. Cette deuxième édition vous proposera de découvrir un autre visage de la commune à travers deux balades balisées de 4 et 7 km au fil du parcours. Profitez des haltes gourmandes proposées par plusieurs acteurs locaux. Une sortie conviviale pour explorer Hermal-Souy autrement, entre sentiers patrimoine, réserve naturelle et ambiance villageoise. Retrouvez toutes les infos sur la page Facebook de l'ADL d'Angie.
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0: FM avec Outkast, c'était Hey Ya. Angèle et Justice, What You Want, juste après la rediff de Kedovel. Didier, écoutez ce qui s'est passé dans l'Ardent Réveil. Tous les matins, bah, c'est la séance de rattrapage là, maintenant, sur LFM.
1: Didier nous rejoint comme chaque matin dans l'Ardent Réveil. Bonjour mon Didier.
2: Salut Fred.
1: Quelle nouvelle en ce mercredi ?
2: Eh bien aujourd'hui, figure-toi qu'il y a un monsieur qui sort du Delhaize, ici à Serret. Et à côté du Delhaize, il y a un petit air plein, là, il y a un gamin qui est en train de manger de l'herbe. Et il dit, bah, non Dieu, mais gamin, qu'est-ce que tu fais donc ? Ah ben je mange parce que j'ai pas beaucoup d'argent et je mange ce que je trouve. Ben oui, mais allez, tu ne mange pas ça. Allez, viens avec moi, viens chez moi et je vais te donner à manger, moi. Oui, mais monsieur, je suis pas tout seul parce que j'ai mes trois frères et puis mes quatre sœurs qui sont là aussi. Eh ben, qui viennent aussi, hein, j'habite pas loin, qui viennent avec moi aussi, hein, je te donnerai à manger. Oui, mais on n'est pas tout seul, c'est parce qu'il y a mes parents qui sont là et puis il y a mes oncles, mes tantes et puis on a tous faim. Eh ben, qui viennent chez moi, l'herbe, elle fait un mètre.
1: Voilà, si vous avez des problèmes pour tondre le gazon, voilà. Merci, mon Didier.

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1: Bonjour Jérémy, bonjour à tous. L'université de Gand demande à la justice d'expulser les pro-palestiniens occupant ses bâtiments. L'université a saisi ce mercredi la justice en référé. Selon l'université gantoise, une démarche judiciaire s'avère nécessaire après la constatation de nouveaux actes de vandalisme attribués aux militants pro-palestiniens occupant son campus. Ce matin, des dizaines de militants ont élargi leur occupation au rectorat. Ils ont installé des tentes sur le toit et tagué des slogans sur les murs. La police de Gand est présente sur les lieux mais n'est pas intervenue pour l'instant. Les militants mènent depuis plusieurs semaines des actions pour contester les collaborations de l'établissement avec des institutions israéliennes. Le prix de l'essence passe la barre des 2 euros ce mercredi, une augmentation liée au conflit au Moyen-Orient. Et les automobilistes belges devront faire face seuls à ces augmentations. Pas question de compter sur l'État fédéral, déclare ce mercredi le vice-premier ministre Maxime Prévost. Les caisses sont vides, indique-t-il. Maxime Prévost qui rappelle que des mesures ont déjà été prises il y a quelques semaines pour une période de 3 mois pour aider notamment ceux et celles qui ont besoin de leur véhicule pour aller bosser. Des mesures qui cumulent plusieurs dizaines de millions d'euros de soutien. Je n'ai rien à cacher, déclaration de Théo Franken concernant l'achat en urgence de matériel anti-drone l'année dernière. Théo Franken est sous le feu des critiques depuis la diffusion d'un reportage de la VRT qui a semé le trouble autour de cet achat en urgence d'un montant de 50 millions d'euros. Des critiques sont formulées concernant le choix de la procédure négociée plutôt qu'un marché public classique ou encore sur les choix des fournisseurs. L'opposition veut une commission d'enquête. Le gouvernement fédéral doit trancher vendredi en comité restreint sur la méthode à suivre pour auditer l'achat controversé du matériel anti-drone. L'opposition juge l'attente trop longue et veut confier dès jeudi le dossier à la Cour des comptes par un vote. En tennis, Greet Minnen et Sofia Kostoulas remportent toutes deux leur match de deuxième tour de qualification à Roland-Garros. Greet Minnen s'est défait de la Croate Lola Radivojevic en 2-7, 6-1, 6-2. Sofia Kostoulas a elle gagné face à la japonaise Mai Ontama. Victoire également en 2-7, 6-4, 6-3. Sofia Kostoulas qui affrontera demain lors du troisième tour la chinoise Guo Anyu, 167e joueuse au classement WTA. Et puis en football, place ce soir à la finale d'Europa League, une finale qui se joue cette année en Turquie, à Istanbul. La rencontre qui débute à 21h oppose les Allemands de Fribourg.

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LFM avec Benson Boone, Sorry I'm Here for Someone Else. À suivre Étienne Dao, Ray, frérot de la Vega. C'est le chant des sirènes qui va arriver sur LFM dans cette nouvelle heure. Toujours autant de bons plans à vous donner. Tiens, on prendra la direction de la Suisse aussi. Une belle histoire, voilà, avec la police. Vous restez donc avec nous. Non, mais ça fait du bien des fois les belles histoires. Avant ça, Ray et frérot de la Vega maintenant. Je suis sûr qu'ils vont pas tarder à revenir tous les deux. Hein. Jérémy Frérot et Flo de la Vega, vous allez voir qu'ils vont bientôt revenir ensemble.

LFM avec Étienne Dao, c'était Tombé pour la France sur LFM. Vous allez pouvoir retrouver dimanche une balade guidée du fort de la Petite Flémalle dès 14h, histoire de découvrir l'histoire de ce château qui abrite l'actuelle administration communale. Si vous voulez plus d'infos, c'est sur le site flemalle.be. De la musique en non-stop, Licky Lee, Pierre Demar, qui fêtera son anniversaire ce week-end d'ailleurs. Pierre Demar, on l'écoute après Crystal Waters et Gypsy Woman.

0: On est bien ensemble sur LFM avec à l'instant Licky Lee, I Follow Rivers. Restez avec nous dans pas longtemps, l'agenda avec Elena pour la musique de Cure arrive, Just Like Heaven. Après le Zoom Région, il est l'heure de retrouver Renaud Dubois dans un court instant. 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
3: Bonjour Jérémy, bonjour à tous. Suspendre le titre de citoyen d'honneur de Patrick Bruel à Liège, c'est ce que demande Défi. Dans une lettre ouverte adressée aux autorités liégeoises, le parti évoque les affaires relayées dans la presse ainsi que les plaintes visant le chanteur et acteur de 67 ans. Patrick Bruel est visé en France par plusieurs enquêtes pour viol et en Belgique par une enquête judiciaire pour agression sexuelle. Il conteste les faits qui lui seront reprochés. Défi insiste sur le respect de la présomption d'innocence et précise de ne pas demander une condamnation, mais une suspension temporaire, le temps que la justice fasse son travail. Un détenu de la prison de Lantin placé à l'isolement après avoir contracté la variole du singe, une information qui est relayée sur le site internet du journal La Meuse ce mercredi. Selon La Meuse, depuis lundi, un détenu qui purge actuellement une peine de moins de 6 mois de prison a été placé à l'isolement. On ignore comment il a contracté le virus, mais à la prison de Lantin, tout est mis en œuvre pour éviter qu'il ne soit le premier d'une série, indique le quotidien. Des mesures drastiques sont prises pour empêcher le virus hautement contagieux de se propager. Etias n'installera pas sa filiale Kiyis dans l'ancienne patinoire de Courromeuse à Liège. Après analyse, l'entreprise a décidé de construire un nouveau bâtiment sur le site de Rivardante, à proximité d'Etias. Le projet Kiyis, anciennement RNB, faisait partie des trois pistes pour l'achat et la réhabilitation de l'ancienne patinoire, mais la société a conclu que les contraintes techniques du bâtiment existant, les coûts de transformation et les délais de réalisation ne permettait plus d'envisager sereinement le développement du projet initialement étudié. C'est donc un nouveau bâtiment qui sera construit sur le site de Rivardante, à proximité de la société sœur Etias. 4 et 6 ans de prison ferme, la cour d'appel de Liège a condamné deux jeunes poursuivis qui ont, en compagnie de mineurs d'âge, commis des agressions homophobes d'une violence extrême, mais également l'agression d'une dame âgée de 88 ans à Liège. En première instance, les deux accusés avaient écopé d'une peine de 5 ans et de 30 mois d'emprisonnement. La cour d'appel de Liège a opté pour des peines plus lourdes de 4 à 6 ans de prison ferme au vu du contexte des deux agressions commises, la violence gratuite déployée et la nécessité de protéger la société. C'est là-dessus que se clôture ce Zoom Région. Tout de suite, retour à la musique avec Jérémy.

0: LFM avec The Cure, Just Like Heaven. Enrique Iglesias, Nadia, Tired of Being Sorry, ça arrive après l'agenda avec Elena.
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2: Bonjour à tous. On débute cet agenda avec, pour ce dimanche, une balade guidée du fort de la Petite Flémalle. Dès 14h, découvrez l'histoire de ce château qui abrite l'actuelle administration communale. C'est tout en élégance et authenticité que la guide véritable passionnée vous accueillera en tenue du 18e siècle afin de vous raconter l'histoire de ce lieu plein de charme et niché au cœur de Flémalle. L'occasion de déambuler dans les salles du château et les allées de son magnifique parc verdoyant. Retrouvez les infos sur le site flémalle.be. Ce week-end, le foyer culturel de Jupy vous propose la 12e édition de la fête des enfants. C'est dans le cadre verdoyant du parc de Wandre que les enfants profiteront des activités autour du thème des défis, ateliers créatifs et sportifs, théâtre de rue, spectacle de magie, château gonflable, grimage, danse et musique offriront un moment de détente et de partage aux familles. Découvrez le programme complet sur le site jupyculture.be. Et on termine avec le 4e meeting Philippe Dawan, organisé ce dimanche sur la piste du Sorin Athlétisme. Un événement qui a acquis une réputation croissante depuis sa création en 2023, attirant plus de 300 athlètes lors des éditions précédentes. Il proposera les épreuves phares comme le sprint et les haies, un concours de lancer du poids, le saut en hauteur ou en longueur, une compétition d'athlétisme de haut niveau qui vous permettra de découvrir des sportifs de toutes catégories. Retrouvez les infos sur la page Facebook Sorin Athlétisme.
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0: C'était Asia, elle est à toi. Mickey, ça pique un peu quand même à suivre. Et puis Bruno Mars en mode Marry You, c'est ce qui arrivera sur LFM. Mais dans l'immédiat, allons-y, Renaud, son invité, c'est parti.
1: On se dirige vers Warem aujourd'hui pour ferrer les bonnes affaires. Le 31 mai prochain, le Royal Syndicat d'Initiative de SB organise sa première brocante de pêche. Une initiative qui plaira à ceux qui aiment taquiner le goujon. Pour parler de cette initiative, eh bien, on est en ligne avec Steve Degey, président du Royal Syndicat d'Initiative de SB. Bonjour Steve.
2: Bonjour Renaud.
1: Alors, toute première question, d'où vient cette idée d'une brocante entièrement dédiée à la pêche, une thématique très spécifique?
2: Oui, donc c'est un peu spécifique, mais on m'a soumis l'idée d'organiser une brocante pour pêcheurs et articles de pêche, parce qu'apparemment, dans les environs de Warem et de l'ASB, il y a quand même une grande communauté de pêcheurs, et donc on s'est dit, bah oui, pourquoi pas, on va se lancer. En fait, à Warem, il y a quelques spots, donc moi-même, je ne suis pas pêcheur, mais j'ai des amis qui le sont et qui m'ont expliqué que dans les environs, bon, forcément, il y a les temps de pêche bien connus de tout le monde à Warem, près du stade warémien. Il y a également un étang de pêche à Oleil. Et donc, voilà, on m'a dit, faisons-le.
1: Voilà, donc, qui plaira à ces amateurs de pêche. Combien d'exposants est-ce que vous attendez le 31 mai prochain pour cette brocante?
2: Pour la brocante de pêche, un emplacement est égal à une place de parking. Donc, sur la place de Roi Albert 1er, il y a 64 places. Et donc, nous avons 64 potentiels emplacements. On peut en réserver 1, 2, 3, enfin c'est selon, voilà.
1: Est-ce qu'il en reste encore? Est-ce qu'on peut encore réserver aujourd'hui son emplacement pour cette date-là?
2: Oui, bien sûr, il y a encore des emplacements disponibles. Je pense que la météo joue beaucoup puisque c'est une brocante extérieure et les prochains jours s'annoncent vraiment clément, donc je pense qu'il ne faudra pas longtemps pour que ça soit complet.
1: Voilà, donc il reste des places, mais si vous comptez aller vendre votre matériel, mieux vaut s'y prendre. Comment faire pour s'inscrire à cette brocante?
2: Donc pour s'inscrire, c'est très simple, donc soit par téléphone donc au 019 33 08 80, soit par mail info@tourisme-sbay.be ou alors en passant par le site internet www.tourisme-sbay.be.
1: Maintenant, pour le public qui veut se rendre sur cet événement, aller faire ses petites emplettes, préparer peut-être la saison de pêche, comment faire?
2: Eh bien, c'est le dimanche, donc tout se fait le dimanche 31 mai de 10h à 17h, et donc vous venez, vous garez dans le centre-ville et puis vous venez profiter de l'ambiance de cette brocante.
1: Alors, en parallèle de cet événement dédié à la pêche, vous organisez également une bourse au vélo qui s'adresse là à un public plutôt cycliste.
2: Voilà, familial même, je dirais, parce que la bourse au vélo a toujours existé, mais alors on faisait vraiment un événement global sur la mobilité douce, etc. Cette année-ci, on a déplacé cet événement sur la mobilité douce au mois de septembre pour la semaine de la mobilité. On aura l'occasion de se faire entendre à ce sujet. Mais la bourse au vélo était très prisée par les amateurs du deux roues, puisque c'est vraiment à cette période-ci qu'on vend et qu'on achète des vélos. Et donc on s'est dit qu'on allait combiner et la brocante de pêche, la première, et cette bourse au vélo, mais tout se fait sur la place du Roi Albert 1er.
1: Voilà, donc pêcheurs et cyclistes se côtoieront ce jour-là.
2: Évidemment.
1: La première brocante dédiée à la pêche à Warem ainsi que la bourse au vélo, c'est le dimanche 31 mai sur la place Roi Albert 1er. Toutes les infos, on les retrouve sur le site internet tourisme-sb.be. Merci Steve Degey pour votre passage sur nos ondes aujourd'hui et on vous souhaite un bon 31 mai.
2: Merci Renaud, à bientôt.

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1: Bonjour Jérémy, bonjour à tous. L'université de Gand demande à la justice d'expulser les pro-palestiniens occupant ses bâtiments. L'université a saisi ce mercredi la justice en référé. Selon l'université gantoise, une démarche judiciaire s'avère nécessaire après la constatation de nouveaux actes de vandalisme attribués aux militants pro-palestiniens occupant son campus. Ce matin, des dizaines de militants ont élargi leur occupation au rectorat. Ils ont installé des tentes sur le toit et tagué des slogans sur les murs. La police de Gand est présente sur les lieux mais n'est pas intervenue pour l'instant. Les militants mènent depuis plusieurs semaines des actions pour contester les collaborations de l'établissement avec des institutions israéliennes. Le prix de l'essence passe la barre des 2 euros ce mercredi, une augmentation liée au conflit au Moyen-Orient. Et les automobilistes belges devront faire face seuls à ces augmentations. Pas question de compter sur l'État fédéral, déclare ce mercredi le vice-premier ministre Maxime Prévost. Les caisses sont vides, indique-t-il. Maxime Prévost qui rappelle que des mesures ont déjà été prises il y a quelques semaines pour une période de 3 mois pour aider notamment ceux et celles qui ont besoin de leur véhicule pour aller bosser. Des mesures qui cumulent plusieurs dizaines de millions d'euros de soutien. Je n'ai rien à cacher, déclaration de Théo Franken concernant l'achat en urgence de matériel anti-drone l'année dernière. Théo Franken est sous le feu des critiques depuis la diffusion d'un reportage de la VRT qui a semé le trouble autour de cet achat en urgence d'un montant de 50 millions d'euros. Des critiques sont formulées concernant le choix de la procédure négociée plutôt qu'un marché public classique ou encore sur les choix des fournisseurs. L'opposition veut une commission d'enquête. Le gouvernement fédéral doit trancher vendredi en comité restreint sur la méthode à suivre pour auditer l'achat controversé du matériel anti-drone. L'opposition juge l'attente trop longue et veut confier dès jeudi le dossier à la Cour des comptes par un vote. En tennis, Grete Minon et Sofia Kostoulas remportent toutes deux leur match de deuxième tour de qualification à Roland-Garros. Grete Minon s'est défaite de la Croate Lola Radivojevic en 2-7, 6-1, 6-2. Sofia Kostoulas a elle gagné face à la japonaise Mai Ontama. Victoire également en 2-7, 6-4, 6-3. Sofia Kostoulas qui affrontera demain lors du troisième tour la chinoise Guo Anyu, 167e joueuse au classement WTA. Et puis en football, place ce soir à la finale d'Europa League, une finale qui se joue cette année en Turquie, à Istanbul. La rencontre qui débute à 21h oppose les Allemands de Fribourg à Aston Villa.
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3: La météo.
1: Ce soir, le ciel sera d'abord encore partiellement nuageux, avec encore le risque d'une dernière averse sur l'est du pays. Le temps deviendra ensuite rapidement sec partout, avec des éclaircies de plus en plus larges. La nuit sera calme, avec un ciel peu nuageux, parsemé de quelques nuages d'altitude. Côté température, les minima de la nuit prochaine avoisineront les 12 degrés dans les arrondissements de Liège, Wivarem et en Basse-Meuse. Voilà qui clôture ces informations. Tout de suite, retour à la musique.

Purple Disco Machine à l'instant qui fait plaisir. Wonderful Life. Vous savez que la deuxième saison de la série américaine Everyone is Doing Great, qui a fait ses débuts sur Netflix après une pause de 5 ans, il y a un retour qui coïncide selon ses créateurs avec l'essor des productions indépendantes. Une comédie qui suit un groupe d'acteurs qui tentent de relancer leur carrière après un premier moment de gloire qui connaît aussi pour la première fois une diffusion mondiale. Beau succès pour une production qui a longtemps échoué à trouver un distributeur. Donc voilà, il y a la saison 2 de Everyone is Doing Great qui arrive pour les connaisseurs. Voici Alizé, j'en ai marre.

LFM avec MC Solar, c'était obsolète en vous souhaitant une bonne fin de journée, un bon retour à la maison. Ce week-end, le foyer culturel de Jupy vous propose la 12e édition de la fête des enfants. Voilà, c'est dans le cadre verdoyant du parc de Wandre que les enfants profiteront des activités autour du thème des défis, ateliers créatifs et sportifs, théâtre de rue. Il y aura plein de choses qui vous sont proposées. Le programme complet est sur le site jupiculture.be. On continue ? Allez, voici Florida et Goodfelling.

0: LFM, Michael Jackson et Billie Jean. Tal, le sens de la vie arrive juste après votre agenda sur LFM, bougez pas.
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2: Bonjour à tous. On débute cet agenda avec le festival Sympho Kids proposé ce week-end par l'Orchestre Philharmonique Royal de Liège. Sympho Kids ouvre grand ses portes aux petits mélomanes qui découvriront des spectacles musicaux captivants pour vibrer au son d'un orchestre symphonique, mais aussi à des ateliers ludiques pour s'amuser en découvrant les coulisses de la musique, sans oublier plein d'animations et de quoi régaler les gourmands pour une aventure musicale magique à vivre en famille. Retrouvez les infos sur le site oprl.be. Ce dimanche, dès 14h, partez à la découverte de Trot, une randonnée qui vous mènera à travers des paysages variés, alternant campagnes paisibles et bois de feuillus. Ces passages escarpés seront récompensés par des vues panoramiques contrastées sur la vallée sinueuse, sculptée par la capricieuse rivière. La Vesdre, témoin du passé industriel, vous dévoilera un paysage verdoyant parsemé de vestiges de son histoire, tandis que le plateau vous accueillera dans le charmant village de Forêt, où une place pittoresque et son église se niche dans un écrin paisible malgré la proximité de la ville. Retrouvez toutes les infos sur le site groupe-découverte.org. Et on termine avec le Mou du Ventre, la création du théâtre de la Renaissance de Serein, à découvrir jusqu'à dimanche. Entre babillage péremptoire de salles d'attente, l'atmosphère sonore hallucinée et les cauchemars apocalyptiques, Mou du Ventre interroge sur notre apathie politique, notre indifférence sociale et ses mécanismes du quotidien qui peu à peu nous anesthésie. Un spectacle réel se fissure où nos certitudes vacillent et où quelque chose tente encore de se remettre en mouvement. Retrouvez les infos sur le site théâtredelarenaissance.be.
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Chérie FM avec Kyo et Sita. Le chemin. Allez, restez avec nous. Elena Bailly, Capuche avant 19h. Et puis Carly Rae Jepsen, Call Me Maybe sur LFM. Quatrième meeting, Philippe Dawan. Comme organisé ce dimanche sur la piste du Serein Athlétisme. Ça devient de plus en plus gros, hein, ce rendez-vous créé en 2023. 300 athlètes. Voilà, sprint et concours de lancer de poids. Ça va être le rendez-vous du week-end. Allez, Elena Bailly à suivre et Carly Rae Jepsen. Quant à moi, je vous dis à demain, bien sûr, sur LFM, même heure, même lieu. Bonne soirée à tous.

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0: Bonne soirée, il est 21h.
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